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1: Il est 4h.
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1: Il est 5h.
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3: Bonjour à tous sur Zoom Radio. En ce mercredi 23 septembre, voici votre bulletin météo. Aujourd'hui, les températures seront comprises entre 8 et 31 degrés. Le soleil sera au rendez-vous partout. Vers, Ribérac, Rouffignac-Saint-Cernin-de-Réac, Montignac et Périgueux profiteront d'un ciel dégagé. Côté vent, il soufflera faiblement autour de 5 km/h avec des directions variables selon les secteurs. Ce soir, le soleil se couchera à 19h53. Voilà pour la météo, belle journée à vous!
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1: Bonjour, bonjour à tous. Direction l'hippodrome d'Argentan et la 10e étape du Grand National du Trot à l'occasion du Quintet Plus de ce mercredi 23 septembre 2026. Il réunira 18 concurrents âgés de 5 à 10 ans répartis sur 3 échelons. Départ prévu 13h55. En tête de notre sélection, le 8, JP de Crépin, idéalement placé au premier échelon. Avec un bon parcours, il peut mettre tout le monde d'accord. Suivi du 13, Just le Loison, sage, il est incontournable en pareille société. Le 12, Jeannette Priori, vient de prouver sa forme et adepte des cordes à droite, sa place est sur le podium. Le 15, Yalto d'Hertal, doté d'une redoutable pointe de vitesse finale. Et enfin le 10, Jolivert du Gers, peut à belle cote prendre une place dans la bonne combinaison. Il complétera notre sélection. Une sélection que vous pouvez retrouver sur ma chaîne YouTube Tom Kazak, les pronostics hippiques avec mes dernières minutes. Donc notre show aujourd'hui, premier le 8, JP de Crépin. Second le 13, Just de Loison. Troisième le 12, Jeannette Priori. Quatrième le 15, Yalto d'Hertal. Cinquième le 10, Jolivert du Gers. Le second choix le 4, le 3 et le 5. Et à vous la fortune!

temps et faire plus d'un million de morts. 1990 dans le Var, des incendies détruisent 12 000 hectares de forêt. En 2000, aux Jeux Olympiques en Australie, les Français Jean-Noël Ferrari, Brice Guinard, Patrice Letellier, Lionel Plumenaille décrochent la médaille d'or par équipe en escrime fleuret. Et puis en 2008, en Finlande, un élève de 22 ans du lycée d'enseignement professionnel de Kauhajoki, petite ville du sud-ouest de la Finlande, ouvre le feu et tue par balle 10 personnes avant de retourner son arme contre lui. Un bon anniversaire au chanteur Patrick Fiori qui vient de Marseille, à l'acteur Bruno Solo. Paolo Rossi, footballeur italien, est né aussi ce 23 septembre, tout comme le journaliste Guillaume Durand. Julio Iglesias, chanteur et charmeur espagnol. A noter que le jazzman, pianiste et chanteur américain Ray Charles aurait eu 84 ans aujourd'hui. Le dicton du jour qui va refermer cette éphéméride, bel automne vient plus souvent que beau temps. Très bonne journée à tous, à demain.

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2: Bonjour à tous, l'horoscope de ce mercredi, on débute avec les béliers. Vous êtes trop désinvolte actuellement les béliers, soyez plus concernés. Les taureaux, votre relation est stable, cela vous rend heureux. Pour les célibataires, vous ferez bientôt une belle rencontre. Les gémeaux, vous savez garder le sourire, pour vous le verre est toujours à moitié plein. Les cancers, votre force de caractère vous permet d'arriver à vos fins, on vous dit rarement non. Les lions, vous avez envie de prendre le large, offrez-vous de nouvelles opportunités. Vierge, vous allez créer du lien aujourd'hui, vous serez ouvert aux discussions. Les balances, vous avez la remarque facile, les balances, attention à ne pas devenir vexant. Les scorpions, il y a de bonnes affaires dans l'air, la chance est de votre côté en ce mercredi. Les sagittaires, votre objectif consiste à gravir les échelons pour aller le plus loin possible. Vous êtes tout simplement déterminé. Capricorne, ne vous éparpillez pas trop, concentrez-vous sur votre propre travail. Les Verseaux, quand vous accordez votre amitié à quelqu'un, c'est pour la vie. On peut vous faire confiance. Les poissons, pour terminer, tous les voyants sont au vert. Les poissons, vous faites l'unanimité dans tous les domaines. Vous avez la classe, tout simplement. Avec tout ça, belle journée, bon mercredi.
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0: Le livre de Joan de Paul Turin nous emmène en Angleterre en 1318. 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Pour réussir, il lui faudra déjouer la surveillance de l'abbesse, une femme impitoyable, veillant au respect des traditions les plus strictes. 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Le plaisir, la connaissance et la liberté. 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Il raconte le destin extraordinaire d'une femme ayant bravé tous les interdits pour vivre librement. Le livre de Joan de Paul Turin est paru chez Stock.
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1: Bonjour à tous, les programmes télé et la télévision pour ce soir mercredi. On débute avec la chaîne TF1 qui nous propose ce soir la série Tracker. Sur France 2, 21h10, la série Les Évaporés. Sur France 3, 21h10, là encore, le magazine des racines et des ailes, spécial Passion Patrimoine, l'Alsace, terre de passion. Sur la chaîne France 5, le magazine La Grande Librairie. Sur M6 ce soir, rendez-vous avec le magazine Cauchemar en cuisine, diffusé dès 21h10. Sur la chaîne TMC, le film Qu'est-ce qu'on a fait au bon Dieu, diffusé dès 21h25. Et enfin, pour terminer, rendez-vous par exemple ce soir sur la chaîne Sister avec la série Kaamelott à partir de 21h10. Avec tout ça, bonne soirée télé.

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1: Bonjour à tous sur Zoom Radio. En ce mercredi 23 septembre, voici votre bulletin météo. Aujourd'hui, les températures seront comprises entre 8 et 31 degrés. Le soleil sera au rendez-vous partout. Vert, Ribérac, Rouffignac-Saint-Cernin-de-Réac, Montignac et Périgueux profiteront d'un ciel dégagé. Côté vent, il soufflera faiblement autour de 5 km/h avec des directions variables selon les secteurs. Ce soir, le soleil se couchera à 19h53. Voilà pour la météo, belle journée à vous!
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1: Bonjour à tous, aujourd'hui 23 septembre, bonne fête aux Constants. Charmants, les Constants séduisent facilement avec leur voix grave et leur regard intense. Leur élégance se reflète à travers leur posture droite et leur démarche distinguée. Motivés par la compétition, les Constants ont des rêves de grandeur et travaillent dur pour être les meilleurs en tout. Ils rêvent de célébrité, d'être applaudis par un public et d'être écoutés. Les métiers de présentateurs télé, d'artistes ou de grands créateurs de mode peuvent de ce fait parfaitement les intéresser. Premier jour de l'automne, découvrons ce qui s'est passé ce 23 septembre 1913. L'aviateur Roland Garros effectue la première traversée aérienne de la Méditerranée. 1980, l'Irak envahit l'Iran. La guerre va durer 8 ans et faire plus d'un million de morts. 1990, dans le Var, des incendies détruisent 12 000 hectares de forêt. En 2000, aux Jeux Olympiques en Australie, les Français Jean-Noël Ferrari, Brice Guinard, Patrice Letellier, Lionel Plumenaille décrochent la médaille d'or par équipe en escrime fleuret. Et puis en 2008, en Finlande, un élève de 22 ans du lycée d'enseignement professionnel de Kauhajoki, petite ville du sud-ouest de la Finlande, ouvre le feu et tue par balle 10 personnes avant de retourner son arme contre lui. Un bon anniversaire au chanteur Patrick Fiori qui vient de Marseille, à l'acteur Bruno Solo. Paolo Rossi, footballeur italien, est né aussi ce 23 septembre, tout comme le journaliste Guillaume Durand. Julio Iglesias, chanteur et charmeur espagnol. A noter que le jazzman, pianiste et chanteur américain Ray Charles aurait eu 84 ans aujourd'hui. Le dicton du jour qui va refermer cette éphéméride, bel automne vient plus souvent que beau temps. Très bonne journée à tous, à demain.

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1: Bonjour à tous, dans l'actualité people du jour, la villa de Nicolas Cage au bord de l'effondrement à Malibu à cause d'une tempête. Il y a quelques jours, l'ouragan Marie a frappé la Californie provoquant une forte houle sur le littoral. Résultat, à Malibu par exemple, un gigantesque trou s'est formé dans l'allée de la villa appartenant à Nicolas Cage. En tous les cas, plus de peur que de mal, mais pas mal de travaux à prévoir. On se retrouve très vite avec d'autres actualités people.

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1: Bonjour à tous. Dans l'info insolite du jour, une jeune Française découvre par hasard que son visage a été tatoué sur des dizaines d'inconnus. Une créatrice de contenu a découvert que son visage avait été tatoué sans son accord sur le corps d'au moins une vingtaine d'inconnus. Son visage orne la peau d'au moins une vingtaine d'inconnus. Le portrait de Mélanie, créatrice de contenu sur Internet, s'est en effet retrouvée tatouée sur le corps de personnes qu'elle n'a jamais rencontrées. C'est ce que la jeune femme a découvert par hasard en surfant sur les réseaux sociaux. Tout commence en 2018, en scrollant sur Instagram, Mélanie tombe sur une photo qui la trouble. Elle reconnaît son propre visage, tatoué sur le corps d'un internaute. Il m'a fallu un petit temps de latence avant de réaliser que le visage tatoué sur ce corps était le mien, a-t-elle raconté. Surréaliste, effrayant, l'adolescente, qui n'a alors que 18 ans, passe par plusieurs sentiments, mais cherche surtout à comprendre pourquoi. En remontant le fil, elle découvre que des photos publiées sur son compte Instagram ont été reprises sur Pinterest. Or, cette plateforme consacrée aux tendances sert aussi de source d'inspiration à certains tatoueurs. Le problème, Mélanie n'a jamais donné son accord pour que son image soit utilisée de cette manière. Un tatoueur italien, par exemple, ayant reproduit son visage, s'explique. Avant l'arrivée de l'IA, beaucoup d'entre nous avions du mal à trouver des visages dont nous pouvions nous inspirer. Du coup, nous choisissions des images réelles que nous personnalisions selon notre style. La jeune streameuse est loin d'être la seule à avoir connu pareille mésaventure. Une certaine Brittany, une américaine, a elle aussi découvert que son visage avait été tatoué sur des centaines de personnes. « Je ne pense même pas qu'ils sachent que j'existe, ni même que je suis une vraie personne », a-t-elle raconté, amusée sur son compte Instagram. On se retrouve très vite avec d'autres infos insolites.

Bonjour, vos infos locales pour ce mercredi 23 septembre, quelques jours après avoir dévoilé le montant de l'enveloppe du fonds d'urgence de 2,87 millions d'euros consacrés au département pour les agriculteurs touchés par la sécheresse et les canicules de cet été. La préfecture a annoncé mardi des mesures supplémentaires. Il sera accordé des dégrèvements de taxes foncières sur les propriétés non bâties pour les agriculteurs concernés. Ce dégrèvement est proportionnel à l'importance des pertes constatées. Au total, ces mesures fiscales sont chiffrées à hauteur de 8 millions d'euros pour la Dordogne. Le médecin légiste qui examinait le corps de Valentin, retrouvé mort en juin 2019 à Saint-Julien-de-Lompont, a rendu ses conclusions hier devant la cour d'assises de la Dordogne au deuxième jour du procès de ses parents. Valentin est mort à la suite d'une défaillance cardiaque liée à un syndrome grave et rare. Le médecin précise néanmoins que l'enfant aurait pu survivre s'il avait été suivi pour cette maladie et s'il posait un point normal, s'il n'avait pas été battu et s'il n'avait pas été exposé à une forte dose de cannabis. Ce mercredi, les deux accusés, aujourd'hui âgés de 28 et 41 ans, vont être interrogés. Place ensuite aux plaidoiries des avocates de la défense, puis aux réquisitions de l'avocat général. Le verdict est attendu ce soir. Les accusés encourent 30 ans de réclusion criminelle. Dans un arrêté publié le 11 septembre au journal officiel, la commune de Liorac sur Louyre a été reconnue en état de catastrophe naturelle au titre de la sécheresse et réhydratation des sols en 2025. Une reconnaissance qui va permettre aux habitants victimes d'être indemnisés lorsque les dégâts n'ont pas été pris en charge par les contrats d'assurance classiques. En effet, c'est l'État qui indemnise par l'intermédiaire des banques. Les victimes sont indemnisées automatiquement à condition d'avoir souscrit à une assurance multirisque habitation et ou automobile. C'est la fin de ce flash. Une très bonne journée à toutes et à tous.

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1: Bonjour, bonjour à tous. Direction l'hippodrome d'Argentan et la 10e étape du Grand National du Trot à l'occasion du Quintet Plus de ce mercredi 23 septembre 2026. Il réunira 18 concurrents âgés de 5 à 10 ans répartis sur 3 échelons. Départ prévu 13h55. En tête de notre sélection, le 8, JP de Crépin, idéalement placé au premier échelon. Avec un bon parcours, il peut mettre tout le monde d'accord. Suivi du 13, Just le Loison, sage, il est incontournable en pareille société. Le 12, Jeannette Priori, vient de prouver sa forme et adepte des cordes à droite, sa place est sur le podium. Le 15, Yalto d'Hertal, doté d'une redoutable pointe de vitesse finale. Et enfin le 10, Jolivert du Gers, peut à belle cote prendre une place dans la bonne combinaison, il complétera notre sélection. Une sélection que vous pouvez retrouver sur ma chaîne YouTube Tom Kazak, les pronostics hippiques avec mes dernières minutes. Donc notre show aujourd'hui, premier le 8, JP de Crépin. Second le 13, Just de Loison. Troisième le 12, Jeannette Priori. Quatrième le 15, Yalto d'Hertal. Cinquième le 10, Jolivert du Gers. Le second choix le 4, le 3 et le 5. Et à vous la fortune!

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3: Il est 7h.
4: Bonjour à tous, à la une de l'actualité, un plan à 450 millions d'euros face à la hausse des carburants. Le gouvernement a annoncé de nouvelles aides destinées aux grands rouleurs. Le dispositif concerne cette fois plus de 5 millions de conducteurs. Les détails avec Maud Bréjon, ministre déléguée à l'énergie.
5: Nous allons donc renouveler l'aide aux grands rouleurs pour les mois d'octobre et de novembre et élargir le nombre de Français pouvant en bénéficier. Concrètement, pour ces bénéficiaires, cette aide représentera l'équivalent de 40 centimes par litre de carburant pour 3 mois en moyenne, soit une indemnité totale versée de 100 euros. C'est un effort important, mais c'est un effort qui reste ciblé, encore une fois, vers ceux qui sont les plus touchés par ces hausses des prix à la pompe. Pour ceux qui sont déjà inscrits dans le dispositif, le versement sera automatique.
4: Et la prime carburant que peuvent verser les employeurs passera de 600 à 1000 euros et des aides sont également prévues pour les pêcheurs et les infirmiers libéraux qui parcourent plus de 100 km par jour. À la tribune de l'ONU, Emmanuel Macron a appelé hier soir à ne rien céder face à l'esprit de défaite et l'abus de pouvoir. Le président français a défendu la création de 2 États, israélien et palestinien, estimant qu'il était impossible de rester sans agir face à la situation à Gaza et en Cisjordanie. Israël a réagi en dénonçant une absurdité grotesque dans les propos du chef de l'État français. Un intervenant en anglais en garde à vue à Paris, soupçonné de viol et d'agression sexuelle sur des enfants de maternelle. Une vingtaine de plaintes le viseraient. L'enquête a été ouverte début juillet après la plainte des parents d'une fillette de 3 ans et demi. L'homme intervenait dans une école privée du nord de Paris. Le nombre d'interruptions volontaires de grossesse a augmenté de près de 3% en France l'an dernier. 250 416 IVG ont été enregistrées selon la DRES, service statistique du ministère de la Santé. 4 sur 5 sont réalisées par voie médicamenteuse et 1 sur 4 par des sages-femmes. Des associations féministes appellent à manifester lundi prochain pour défendre le droit à l'avortement en France. On passe au sport en football. Kylian Mbappé n'a pas participé à l'entraînement des Bleus hier à Clairefontaine. Le capitaine de l'équipe de France souffre d'un syndrome grippal. Il est resté au château pendant que les 22 autres joueurs prenaient part à la séance. Il s'agissait du deuxième entraînement dirigé par Zinedine Zidane avec les Bleus. Voilà pour l'essentiel de l'actualité. Passez une très belle journée.
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1: Bonjour à tous sur Zoom Radio. En ce mercredi 23 septembre, voici votre bulletin météo. Aujourd'hui, les températures seront comprises entre 8 et 31 degrés. Le soleil sera au rendez-vous partout. Vers, Ribérac, Rouffignac-Saint-Cernin-de-Réac, Montignac et Périgueux profiteront d'un ciel dégagé. Côté vent, il soufflera faiblement autour de 5 km/h avec des directions variables selon les secteurs. Ce soir, le soleil se couchera à 19h53. Voilà pour la météo. Belle journée à vous.
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1: Bon réveil, c'est mercredi, le noyau de votre atome hebdomadaire vibre d'énergie. Pronton et Nontron dansent ensemble, créant la force qui maintient toute cette cohésion. Et puis cette énergie nucléaire positive irradie votre extérieur, alimente chacune de vos actions, vous êtes le cœur battant de votre univers. Allez, on gravite autour de vous, bienvenue et bon réveil dans l'Happy Morning.
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1: Zoom Radio vous accompagne ici, c'est l'heure du classement, le top 5 d'Amélia. Bonjour Amélia.
2: Bonjour à tous. Et on commence avec les mensonges sur son régime alimentaire. Numéro 5, je fais attention sauf le week-end et le soir. Numéro 4, ça fait juste une petite portion dans une grande assiette. Numéro 3, je mange équilibré, pizza et salade, c'est équilibré. Numéro 2, c'est mon premier écart de la semaine, on est mardi. Et numéro 1, je compenserai demain, demain n'existe pas. Allez, selon la Fédération mondiale des régimes reportés, ces phrases n'engagent que ceux qui y croient en tout cas. Voilà, c'était le top 5.
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2: Bonjour à tous, l'horoscope de ce mercredi, on débute avec les béliers. Vous êtes trop désinvolte actuellement les béliers, soyez plus concernés. Les taureaux, votre relation est stable, cela vous rend heureux. Pour les célibataires, vous ferez bientôt une belle rencontre. Les gémeaux, vous savez garder le sourire. Pour vous, le verre est toujours à moitié plein. Les cancers, votre force de caractère vous permet d'arriver à vos fins. On vous dit rarement non. Les lions, vous avez envie de prendre le large. Offrez-vous de nouvelles opportunités. Vierge, vous allez créer du lien. Aujourd'hui, vous serez ouvert aux discussions. Les balances, vous avez la remarque facile. Les balances, attention à ne pas devenir

0: vexant. Les scorpions, il y a de bonnes affaires dans l'air. La chance est de votre côté en ce mercredi. Les sagittaires, votre objectif consiste à gravir les échelons pour aller le plus loin possible. Vous êtes tout simplement déterminés. Capricorne, ne vous éparpillez pas trop. Concentrez-vous sur votre propre travail. Les Verseaux, quand vous accordez votre amitié à quelqu'un, c'est pour la vie. On peut vous faire confiance. Les poissons, pour terminer, tous les voyants sont au vert. Les poissons, vous faites l'unanimité dans tous les domaines. Vous avez la classe, tout simplement. Avec tout ça, belle journée, bon mercredi. 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

0: Bonjour, vos infos locales pour ce mercredi 23 septembre. Le médecin légiste qui a examiné le corps de Valentin, retrouvé mort en juin 2019 à Saint-Julien de Lampont, a rendu ses conclusions hier devant la cour d'assises de la Dordogne, au deuxième jour du procès de ses parents. Valentin est mort à la suite d'une défaillance cardiaque liée à un syndrome grave et rare. Le médecin précise cependant que l'enfant aurait pu survivre s'il avait été suivi par cette maladie et s'il posait un poids normal, s'il n'avait pas été battu et s'il n'avait pas été exposé à une forte dose de cannabis. Ce mercredi, les deux accusés, aujourd'hui âgés de 28 et 41 ans, vont être interrogés plein sans suite aux plaidoiries des avocats de la défense puis aux réquisitions de l'avocat général. Le verdict est attendu ce mercredi soir. Les accusés encourent 30 ans de réclusion criminelle. Quelques jours après avoir dévoilé le montant de l'enveloppe du fonds d'urgence de 2,87 millions d'euros consacré au département pour les agriculteurs touchés par la sécheresse et les canicules de cet été, la préfecture a annoncé hier des mesures supplémentaires. Il sera accordé des dégrèvements de taxes foncières sur les propriétés non bâties pour les agriculteurs concernés. Ce dégrèvement est proportionnel à l'importance des pertes constatées. Au total, ces mesures fiscales sont chiffrées à hauteur de 8 millions d'euros pour la Dordogne. Dans un arrêté publié le 11 septembre au journal officiel, la commune de Lioraque-sur-Louire a été reconnue en état de catastrophe naturelle au titre de la sécheresse et réhydratation des sols en 2025. Une reconnaissance qui va ainsi permettre aux habitants victimes d'être indemnisés lorsque les dégâts n'ont pas été pris en charge par les contrats d'assurance classiques. C'est l'État qui indemnise en effet par l'intermédiaire des banques. Les victimes sont indemnisées automatiquement à condition d'avoir souscrit à une assurance multirisque habitation et ou automobile. C'est la fin de ce flash. Une très bonne journée à toutes et à tous.
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2: Bonjour, bonjour à tous. Direction l'hippodrome d'Argentan et la 10e étape du Grand National du Trot à l'occasion du Quintet Plus de ce mercredi 23 septembre 2026. Il réunira 18 concurrents âgés de 5 à 10 ans répartis sur 3 échelons. Départ prévu 13h55. En tête de notre sélection, le 8, JP de Crépin, idéalement placé au premier échelon. Avec un bon parcours, il peut mettre tout le monde d'accord. Suivi du 13, Just Le Loison, sage, il est incontournable en pareille société. Le 12, Jeannette Priori, vient de prouver sa forme et adepte des cordes à droite, s'a placé sur le podium. Le 15, Alto d'Hertal, doté d'une redoutable pointe de vitesse finale. Et enfin le 10, Jolivert du Gers, peut à belle cote prendre une place dans la bonne combinaison. Il complétera notre sélection. Une sélection que vous pouvez retrouver sur ma chaîne YouTube Tom Kazak, les pronostics hippiques avec mes dernières minutes. Donc notre show aujourd'hui, premier le 8, JP de Crépin. Second le 13, Just de Loison. Troisième le 12, Jeannette Priori. Quatrième le 15, Yalto d'Hertal. Cinquième le 10, Jolivert du Gers. Le second choix le 4, le 3 et le 5. Et à vous la fortune!

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2: Bonjour Clis, rebonjour à tous. Et aujourd'hui, dans l'étude scientifique qui ne sert à rien, les pigeons peuvent distinguer un Picasso d'un Monet. C'est testé, soit l'université de Keio au Japon l'a prouvé. Des pigeons entraînés reconnaissent les styles artistiques, cubisme versus impressionnisme. Ils ne se trompent pas, même sur des tableaux qu'ils n'ont jamais vus. Le pigeon de la gare, celui qui vous fixe en mangeant des miettes, a peut-être un œil de critique d'art. Il regarde votre tenue, il juge silencieusement. La prochaine fois, montrez-lui un Picasso pour voir.
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1: On referme cette première heure de mercredi dans l'Happy Morning. Le cap est franchi, en tout cas matin lumineux à tous. La deuxième heure arrive.
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1: Il est 8h.
2: Bonjour à tous. À la une de l'actualité, le gouvernement élargit les dispositifs existants face à la hausse des prix des carburants. L'aide aux grands rouleurs est prolongée jusqu'à la fin de l'année. 5 500 000 personnes vont en bénéficier contre 3 millions auparavant, soit 100 euros sur 3 mois. Les aides au gazole non routier pour le BTP et l'agriculture sont maintenues, tout comme le soutien aux pêcheurs. Les infirmières libérales réclament une revalorisation de leurs frais de déplacement face à la hausse des carburants. C'est ce que dit un syndicat. Certains soins à domicile ne permettent plus de couvrir le coût du trajet. L'indemnité forfaitaire est toujours de 2,75€ contre un gazole à 2,41€ le litre en moyenne. Christelle est infirmière libérale, tout devient compliqué.
3: Effectivement, les indemnités de frais de déplacement infirmier ne sont pas pour compenser les frais de carburant. C'est juste pour le temps passé en voiture, donc ici notamment avec les bouchons, on est très mal rémunéré à 2,75€ par déplacement. Effectivement, aujourd'hui, on est obligé de calculer encore plus qu'en début d'année où déjà les cotations ont été baissées pour pouvoir prendre des soins qui soient maintenant rentables. Donc ça devient compliqué de faire de la rentabilité avec des soins très mal payés et des coûts d'essence qui augmentent. La patientèle va en payer le prix et nous également puisqu'on aura moins de soins parce qu'on va être obligé de refuser les soins pour pouvoir rester rentable.
2: Des propos recueillis par Julie Pierret, le syndicat demande à ce que cette indemnité de déplacement soit augmentée et indexée sur les prix. Les Français ont plus alimenté leur livret A qu'ils ne l'ont vidé le dernier mois, avec 460 millions d'euros supplémentaires placés, une première depuis plusieurs mois après le passage du taux de rémunération de 1,5% à 1,7% début août. L'ancien djihadiste français Othman Garrido, condamné à 30 ans de prison par la cour d'assises spéciale de Paris hier, originaire de Montpellier, il a été reconnu coupable de meurtre en bande organisée pendant une double exécution publique en Syrie en 2015 et aussi d'associations de malfaiteurs terroristes. À l'ONU, Emmanuel Macron a appelé à ne rien céder face à l'esprit de défaite et l'abus de pouvoir. Le président français a plaidé pour une solution à deux États, israélien et palestinien. Il juge nécessaire d'agir face à la situation à Gaza et en Cisjordanie. Israël a dénoncé des propos grotesques de la part du chef de l'État français. On termine par du sport. L'équipe de France de volley qualifiée pour les demi-finales de l'Euro. Les Bleus ont largement dominé la Roumanie hier 3-7-0 en Bulgarie. Et prochain rendez-vous pour l'équipe de France dans deux jours, soit contre l'Italie, soit contre la Finlande pour une place en finale. À passer une très belle matinée.
4: 8h03 ce mercredi sur Zoom Radio. 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
6: Bonjour à tous sur Zoom Radio. En ce mercredi 23 septembre, voici votre bulletin météo. Aujourd'hui, les températures seront comprises entre 8 et 31 degrés. Le soleil sera au rendez-vous partout. Vers, Ribérac, Rouffignac-Saint-Cernin-de-Réac, Montignac et Périgueux profiteront d'un ciel dégagé. Côté vent, il soufflera faiblement autour de 5 km/h avec des directions variables selon les secteurs. Ce soir, le soleil se couchera à 19h53. Voilà pour la météo. Belle journée à vous.
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1: Bienvenue dans la deuxième heure de ce mercredi. L'Happy Morning vous accompagne fidèlement. Doux réveil à ceux qui arrivent.
0: Happy Morning, si vous êtes déjà réveillé, félicitations. Nous sommes impressionnés.

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1: Bonjour à tous, dans l'actualité people du jour, la villa de Nicolas Cage au bord de l'effondrement à Malibu à cause d'une tempête. Il y a quelques jours, l'ouragan Marie a frappé la Californie provoquant une forte houle sur le littoral. Résultat, à Malibu par exemple, un gigantesque trou s'est formé dans l'allée de la villa appartenant à Nicolas Cage. En tous les cas, plus de peur que de mal, mais pas mal de travaux à prévoir. On se retrouve très vite avec d'autres actualités people.
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1: Zoom Radio, le son de la Dordogne. Voici votre agenda culture et tradition. Dès ce week-end du 25 au 27 septembre à Coulinex, Chamiers, près de Périgueux, le festival Fest Hoc qui fait vibrer la langue d'oc. Concerts, chants et danse occitane pour toute la famille. Le dimanche 4 octobre à Neuvic, place à la journée des plantes. Un rendez-vous idéal pour les jardiniers et les amoureux de la nature. Et notez surtout les week-ends du 10 et 11 octobre bien chargés. À Hautefort, c'est le salon du livre avec de nombreux auteurs à rencontrer. Et à Saint-Pierre-de-Colle, la 18e édition du festival médiéval de la Colle vous plonge au plein Moyen-Âge avec des chevaliers, des costumes et des animations extraordinaires. Du patrimoine, des mots et de la fête pour le bel automne culturel du Périgord. Retrouvez tout l'agenda sur Zoom Radio, bien entendu.
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2: Bonjour à tous, l'horoscope de ce mercredi, on débute avec les béliers. Vous êtes trop désinvolte actuellement les béliers.

soyez plus concernés. Les taureaux, votre relation est stable, cela vous rend heureux. Pour les célibataires, vous ferez bientôt une belle rencontre. Les gémeaux, vous savez garder le sourire. Pour vous, le verre est toujours à moitié plein. Les cancers, votre force de caractère vous permet d'arriver à vos fins. On vous dit rarement non. Les lions, vous avez envie de prendre le large. Offrez-vous de nouvelles opportunités. Vierge, vous allez créer du lien. Aujourd'hui, vous serez ouvert aux discussions. Les balances, vous avez la remarque facile. Les balances, attention à ne pas devenir vexant. Les scorpions, il y a de bonnes affaires dans l'air. La chance est de votre côté en ce mercredi. Les sagittaires, votre objectif consiste à gravir les échelons pour aller le plus loin possible. Vous êtes tout simplement déterminé. Capricorne, ne vous éparpillez pas trop. Concentrez-vous sur votre propre travail. Les Verseaux, quand vous accordez votre amitié à quelqu'un, c'est pour la vie. On peut vous faire confiance. Les poissons, pour terminer, tous les voyants sont au vert. Les poissons, vous faites l'unanimité dans tous les domaines. Vous avez la classe, tout simplement. Avec tout ça, belle journée, bon mercredi.

0: Bonjour, vos infos locales pour ce mercredi 23 septembre, quelques jours après avoir dévoilé le montant de l'enveloppe du fonds d'urgence de 2,87 millions d'euros consacrés au département pour les agriculteurs touchés par la sécheresse et les canicules de cet été. La préfecture a annoncé mardi des mesures supplémentaires. Il sera accordé des dégrèvements de taxes foncières sur les propriétés non bâties pour les agriculteurs concernés. Ce dégrèvement est proportionnel à l'importance des pertes constatées. Au total, ces mesures fiscales sont chiffrées à hauteur de 8 millions d'euros pour la Dordogne. Le médecin légiste qui a examiné le corps de Valentin, retrouvé mort en juin 2019 à Saint-Julien-de-Lompon, a rendu ses conclusions hier devant la cour d'assises de la Dordogne au deuxième jour du procès de ses parents. Valentin est mort à la suite d'une défaillance cardiaque liée à un syndrome grave et rare. Le médecin précise néanmoins que l'enfant aurait pu survivre s'il avait été suivi pour cette maladie et s'il posait un point normal, s'il n'avait pas été battu et s'il n'avait pas été exposé à une forte dose de cannabis. Ce mercredi, les deux accusés, aujourd'hui âgés de 28 et 41 ans, vont être interrogés. Place ensuite aux plaidoiries des avocates de la défense, puis aux réquisitions de l'avocat général. Le verdict est attendu ce soir. Les accusés encourent 30 ans de réclusion criminelle. Dans un arrêté publié le 11 septembre au journal officiel, la commune de Liorac sur Louire a été reconnue en état de catastrophe naturelle au titre de la sécheresse et réhydratation des sols en 2025. Une reconnaissance qui va permettre aux habitants victimes d'être indemnisés lorsque les dégâts n'ont pas été pris en charge par les contrats d'assurance classique. En effet, c'est l'État qui indemnise par l'intermédiaire des banques. Les victimes sont indemnisées automatiquement à condition d'avoir souscrit à une assurance multirisque habitation et ou automobile. C'est la fin de ce flash. Une très bonne journée à toutes et à tous.
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2: Bonjour, bonjour à tous. Direction l'hippodrome d'Argentan et la 10e étape du Grand National du Trot à l'occasion du Quintet Plus de ce mercredi 23 septembre 2026. Il réunira 18 concurrents âgés de 5 à 10 ans répartis sur 3 échelons. Départ prévu 13h55. En tête de notre sélection, le 8, JP de Crépin, idéalement placé au premier échelon. Avec un bon parcours, il peut mettre tout le monde d'accord. Suivi du 13, Just Le Loison, sage, il est incontournable en pareille société. Le 12, Jeannette Priori, vient de prouver sa forme et adepte des cordes à droite, sa place est sur le podium. Le 15, Yalto d'Hertal, doté d'une redoutable pointe de vitesse finale. Et enfin, le 10, Jolivert du Gers, peut à belle cote prendre une place dans la bonne combinaison. Il complétera notre sélection. Une sélection que vous pouvez retrouver sur ma chaîne YouTube Tom Kazak, les pronostics hippiques avec mes dernières minutes. Donc notre show aujourd'hui, premier le 8, JP de Crépin. Second le 13, Just de Loison. Troisième le 12, Jeannette Priori. Quatrième le 15, Yalto d'Hertal. Cinquième le 10, Jolivert du Gers. Le second choix le 4, le 3 et le 5. Et à vous la fortune.
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1: Bonjour à tous. Et aujourd'hui, dans le record du monde inutile, 2,4 kg de pastèque en 3 minutes. Un Britannique à la pastèque, c'est 90% d'eau. C'est comme boire 2 litres d'eau à un machin, mordre à peine mâché, avaler. Le jus coule partout, l'estomac proteste, mais les mains continuent. 3 minutes pesées de reste. Record, quelque part, hein, des pastèques tremblent en voyant des humains approcher. Elles savent ce dont on est capable.
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1: À Zoom Radio, le son de la Dordogne, et voici l'agenda des chineurs. Sortez les cabas, ça va brocanter en Périgord. On commence dès samedi 26 septembre à Douzillac, grand vide grenier en semi-nocturne avec un marché gourmand pour se régaler sur place. Le lendemain, dimanche 27 septembre, direction Saint-Rabier pour la toute première édition de son grand vide grenier. L'occasion de dénicher les bonnes affaires et d'encourager les organisateurs. Et si vous préférez, les belles chines, notez déjà le dimanche 4 octobre, Bergerac déroule son grand marché à la brocante, en plein cœur de la ville. Meubles anciens, vaisselle, vinyle et trésors oubliés vous y attendent. Trois rendez-vous donc pour les amateurs de bonnes affaires et de balades en famille. Pensez à prévoir un peu de monnaie et de bonnes chaussures. Tout l'agenda des chineurs du Périgord, c'est sur Zoom Radio.
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1: Il est 9h.
2: Bonjour à tous, à la une de l'actualité, un spectacle qui nous fait honte, les mots d'Emmanuel Macron hier à la tribune de l'ONU concernant l'action israélienne à Gaza et en Cisjordanie. Le chef de l'État a défendu une nouvelle fois la solution à deux États pour les Palestiniens et Israéliens. L'État hébreu dénonce des propos d'une absurdité grotesque. Le gouvernement élargit les dispositifs existants face à la hausse des prix des carburants. L'aide aux grands rouleurs est prolongée jusqu'à la fin de l'année. 5 500 000 personnes vont en bénéficier contre 3 millions auparavant, soit 100 € pendant 3 mois. Les aides au gazole non routier pour le BTP et l'agriculture sont maintenues, tout comme le soutien aux pêcheurs. Les infirmiers libérales réclament une revalorisation de leurs frais de déplacement face à la hausse des carburants, c'est ce que dit un syndicat. Certains soins à domicile ne permettent plus de couvrir le coût du trajet. L'indemnité forfaitaire est toujours de 2,75 € contre un gazole à 2,41 € le litre en moyenne. Christelle est infirmière libérale, tout devient compliqué.
3: Effectivement, les indemnités de frais de déplacement infirmiers ne sont pas pour compenser les frais de carburant, c'est juste pour le temps passé en voiture, donc ici notamment avec les bouchons, on est très mal rémunéré à 2,75 € par déplacement. Effectivement aujourd'hui, on est obligé de calculer encore plus qu'en début d'année où déjà les cotations ont été baissées pour pouvoir prendre des soins qui soient maintenant rentables. Donc ça devient compliqué de faire de la rentabilité avec des soins très mal payés et des coûts d'essence qui augmentent. La patientèle va en payer le prix et nous également puisqu'on aura moins de soins parce qu'on va être obligé de refuser les soins pour pouvoir rester rentable.
2: Des propos recueillis par Julie Pierret. Marine Tondelier, candidate des écologistes à la présidentielle de 2027, a annoncé la naissance de son fils Léon. La responsable politique a accouché vendredi dernier à Lens dans le Pas-de-Calais. Quelques heures après avoir assisté à la réunion qui s'est tenue à l'Élysée entre Emmanuel Macron et les chefs de parti. Le premier débat de la primaire socialiste est organisé ce soir sur LCI. 5 candidats doivent y participer. Raphaël Glucksmann, Olivier Faure, Ségolène Royal, Jérôme Gadge et Emmanuel Morel. Un sixième participant pourrait s'ajouter, Philippe Brun. Il attend la décision du tribunal judiciaire de Paris sur sa demande de réintégration après son exclusion de la primaire pour des accusations de violence. Décision attendue ce matin. Et en football, Kylian Mbappé n'a pas participé à l'entraînement des Bleus hier à Clairefontaine. Le capitaine de l'équipe de France est grippé, il est resté au château. Le match de la France contre la Turquie, c'est dans 2 jours. Voilà pour l'actualité, passez une belle journée.
4: 9h03, bonne matinée ce mercredi. Voici la météo de Thomas Kotarski.
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0: Bonjour à tous sur Zoom Radio. En ce mercredi 23 septembre, voici votre bulletin météo. Aujourd'hui, les températures seront comprises entre 8 et 31 degrés. Le soleil sera au rendez-vous partout. Vert, Ribérac, Rouffignac-Saint-Cernin-de-Réac, Montignac et Périgueux profiteront d'un ciel dégagé. Côté vent, il soufflera faiblement autour de 5 km/h avec des directions variables selon les secteurs. Ce soir, le soleil se couchera à 19h53. Voilà pour la météo, belle journée à vous!
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1: Dernière ligne droite du mercredi matin à l'Happy Morning, sprint vers la ligne d'arrivée. Belle foulée à tous, bienvenue.
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2: Zoom Radio, le son de la Dordogne, place à l'agenda gourmand de l'automne. La saison des saveurs démarre en Périgord et ça sent bon hein, sous les bois. Le dimanche 4 octobre, deux rendez-vous à ne pas manquer à Mareuil, la fête des marrons, et à Sansot, la coussière, la fête du cep et du veau sous la mer. Cuisine du terroir et producteur du coin au programme le dimanche 11 octobre, cap à Saint-Malme de Pérérolles pour sa foire à la citrouille, parfait pour préparer Halloween en famille. Et pour finir en beauté, gardez le week-end du 17 et du 18 octobre, Villefranche du Périgord organise sa grande rencontre de la châtaigne de saveur, fête et tradition garantie. De quoi faire le plan de bons produits du Périgord tout l'automne. 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

Bonjour, vos infos locales pour ce mercredi 23 septembre. Le médecin légiste qui a examiné le corps de Valentin, retrouvé mort en juin 2019 à Saint-Julien de Lampon, a rendu ses conclusions hier devant la cour d'assises de la Dordogne, au deuxième jour du procès de ses parents. Valentin est mort à la suite d'une défaillance cardiaque liée à un syndrome grave et rare. Le médecin précise cependant que l'enfant aurait pu survivre s'il avait été suivi par cette maladie et s'il posait un poids normal, s'il n'avait pas été battu et s'il n'avait pas été exposé à une forte dose de cannabis. Ce mercredi, les deux accusés, aujourd'hui âgés de 28 et 41 ans, vont être interrogés plein son suite aux plaidoiries des avocats de la défense puis aux réquisitions de l'avocat général. Le verdict est attendu ce mercredi soir. Les accusés encourent 30 ans de réclusion criminelle. Quelques jours après avoir dévoilé le montant de l'enveloppe du fonds d'urgence de 2,87 millions d'euros consacrés au département pour les agriculteurs touchés par la sécheresse et les canicules de cet été, la préfecture a annoncé hier des mesures supplémentaires. Il sera accordé des dégrèvements de taxes foncières sur les propriétés non bâties pour les agriculteurs concernés. Ce dégrèvement est proportionnel à l'importance des pertes constatées. Au total, ces mesures fiscales sont chiffrées à hauteur de 8 millions d'euros pour la Dordogne. Dans un arrêté publié le 11 septembre au journal officiel, la commune de Lioraque-sur-Louire a été reconnue en état de catastrophe naturelle au titre de la sécheresse et réhydratation des sols en 2025. Une reconnaissance qui va ainsi permettre aux habitants victimes d'être indemnisés lorsque les dégâts n'ont pas été pris en charge par les contrats d'assurance classiques. C'est l'État qui indemnise en effet par l'intermédiaire des banques. Les victimes sont indemnisées automatiquement à condition d'avoir souscrit à une assurance multirisque habitation et ou automobile. C'est la fin de ce flash. Une très bonne journée à toutes et à tous.

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2: Bonjour à tous, l'horoscope de ce mercredi, on débute avec les béliers. Vous êtes trop désinvolte actuellement les béliers, soyez plus concernés. Les taureaux, votre relation est stable, cela vous rend heureux. Pour les célibataires, vous ferez bientôt une belle rencontre. Les gémeaux, vous savez garder le sourire, pour vous le verre est toujours à moitié plein. Les cancers, votre force de caractère vous permet d'arriver à vos fins, on vous dit rarement non. Les lions, vous avez envie de prendre le large, offrez-vous de nouvelles opportunités. Vierge, vous allez créer du lien aujourd'hui, vous serez ouvert aux discussions. Les balances, vous avez la remarque facile, les balances, attention à ne pas devenir vexant. Les scorpions, il y a de bonnes affaires dans l'air, la chance est de votre côté en ce mercredi. Les sagittaires, votre objectif consiste à gravir les échelons pour aller le plus loin possible. Vous êtes tout simplement déterminé. Capricorne, ne vous éparpillez pas trop, concentrez-vous sur votre propre travail. Les Verseaux, quand vous accordez votre amitié à quelqu'un, c'est pour la vie. On peut vous faire confiance. Les poissons, pour terminer, tous les voyants sont au vert. Les poissons, vous faites l'unanimité dans tous les domaines. Vous avez la classe, tout simplement. Avec tout ça, belle journée, bon mercredi.

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1: Et rebonjour Chris. Et aujourd'hui, dans les objets non nécessaires du quotidien, le range-rasoir à ventouse, le petit support qui colle au mur de la douche pour ranger votre rasoir. Oui, parce que poser le rasoir sur le bord de la baignoire, c'est trop simple. La ventouse tient 3 semaines, puis elle décolle en pleine nuit, le rasoir tombe, vous marchez dessus et le lendemain matin, aïe. Mais pendant 3 semaines, votre rasoir était rangé verticalement contre le mur. Donc le range-rasoir, une solution temporaire à un long problème.
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1: Fin du Happy Morning de ce mercredi. Mi-temps de la semaine sifflée. Demain, on attaque la deuxième période. Direction le week-end. Un bel jeudi, les amis. À demain jeudi.
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2: Bonjour, bonjour à tous. Direction l'hippodrome d'Argentan et la 10e étape du Grand National du Trot à l'occasion du Quintet Plus de ce mercredi 23 septembre 2026. Il réunira 18 concurrents âgés de 5 à 10 ans répartis sur 3 échelons. Départ prévu 13h55. En tête de notre sélection, le 8, JP de Crépin, idéalement placé au premier échelon. Avec un bon parcours, il peut mettre tout le monde d'accord. Suivi du 13, Just le Loison, sage, il est incontournable en pareille société. Le 12, Jeannette Priori, vient de prouver sa forme et adepte des cordes à droite, sa placée sur le podium. Le 15, Yalto d'Hertal, doté d'une redoutable pointe de vitesse finale. Et enfin le 10, Jolivert du Gers, peut à belle cote prendre une place dans la bonne combinaison, il complétera notre sélection. Une sélection que vous pouvez retrouver sur ma chaîne YouTube Tom Kazak, les pronostics hippiques avec mes dernières minutes. Donc notre show aujourd'hui, premier le 8, JP de Crépin. Second le 13, Just de Loison. Troisième le 12, Jeannette Priori. Quatrième le 15, Yalto d'Hertal. Cinquième le 10, Jolivert du Gers. Le second choix le 4, le 3 et le 5. Et à vous la fortune.
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1: Il est 10h.
2: Bonjour à tous, à la une de l'actualité, un spectacle qui nous fait honte, les mots d'Emmanuel Macron hier à la tribune de l'ONU concernant l'action israélienne à Gaza et en Cisjordanie. Le chef de l'État a défendu une nouvelle fois la solution à deux États pour les Palestiniens et Israéliens. L'État hébreu dénonce des propos d'une absurdité grotesque. Le gouvernement élargit les dispositifs existants face à la hausse des prix des carburants. L'aide aux grands rouleurs est prolongée jusqu'à la fin de l'année. 5 500 000 personnes vont en bénéficier contre 3 millions auparavant, soit 100 euros pendant 3 mois. Les aides au gazole non routier pour le BTP et l'agriculture sont maintenues, tout comme le soutien aux pêcheurs. Les infirmiers libéraux réclament une revalorisation de leurs frais de déplacement face à la hausse des carburants, c'est ce que dit un syndicat. Certains soins à domicile ne permettent plus de couvrir le coût du trajet. L'indemnité forfaitaire est toujours de 2,75 euros contre un gazole à 2,41 euros le litre en moyenne. Christelle est infirmière libérale, tout devient compliqué.
3: Effectivement, les indemnités de frais de déplacement infirmiers ne sont pas pour compenser les frais de carburant, c'est juste pour le temps passé en voiture. Donc ici, notamment avec les bouchons, on est très mal rémunéré à 2,75 euros par déplacement. Effectivement, aujourd'hui, on est obligé de calculer encore plus qu'en début d'année où déjà les cotations ont été baissées pour pouvoir prendre des soins qui soient maintenant rentables. Donc ça devient compliqué de faire de la rentabilité avec des soins très mal payés et des coûts d'essence qui augmentent. La patientèle va en payer le prix et nous également puisqu'on aura moins de soins parce qu'on va être obligé de refuser les soins pour pouvoir rester rentable.
2: Des propos recueillis par Julie Pierret. Marine Tondelier, candidate des écologistes à la présidentielle de 2027, a annoncé la naissance de son fils Léon. La responsable politique a accouché vendredi dernier à Lens dans le Pas-de-Calais. Quelques heures après avoir assisté à la réunion qui s'est tenue à l'Élysée entre Emmanuel Macron et les chefs de parti. Le premier débat de la primaire socialiste est organisé ce soir sur LCI. 5 candidats doivent y participer. Raphaël Glucksmann, Olivier Faure, Ségolène Royal, Jérôme Gage et Emmanuel Morel. Un sixième participant pourrait s'ajouter, Philippe Brun. Il attend la décision du tribunal judiciaire de Paris sur sa demande de réintégration après son exclusion de la primaire pour des accusations de violence. Décision attendue ce matin. Et en football, Kylian Mbappé n'a pas participé à l'entraînement des Bleus hier à Clairefontaine. Le capitaine de l'équipe de France est grippé, il est resté au château. Le match de la France contre la Turquie, c'est dans 2 jours. Voilà pour l'actualité, passez une belle journée.
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5: Bonjour à tous sur Zoom Radio. En ce mercredi 23 septembre, voici votre bulletin météo. Aujourd'hui, les températures seront comprises entre 8 et 31 degrés. Le soleil sera au rendez-vous partout. Vers, Ribérac, Rouffignac-Saint-Cernin-de-Réac, Montignac et Périgueux profiteront d'un ciel dégagé. Côté vent, il soufflera faiblement autour de 5 km/h avec des directions variables selon les secteurs. Ce soir, le soleil se couchera à 19h53. Voilà pour la météo, belle journée à vous!
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7: Bonjour à tous, aujourd'hui 23 septembre, bonne fête aux Constants. Charmants, les Constants séduisent facilement avec leur voix grave et leur regard intense. Leur élégance se reflète à travers leur posture droite et leur démarche distinguée. Motivés par la compétition, les Constants ont des rêves de grandeur et travaillent dur pour être les meilleurs en tout. Ils rêvent de célébrité, d'être applaudis par un public et d'être écoutés. Les métiers de présentateur télé, d'artiste ou de grands créateurs de mode peuvent de ce fait parfaitement les intéresser. Premier jour de l'automne, découvrons ce qui s'est passé ce 23 septembre 1913. L'aviateur Roland Garros effectue la première traversée aérienne de la Méditerranée. 1980, l'Irak envahit l'Iran. La guerre va durer 8 ans et faire plus d'un million de morts. 1990, dans le Var, des incendies détruisent 12 000 hectares de forêt. En 2000, aux Jeux Olympiques en Australie, les Français Jean-Noël Ferrari, Brice Guinard, Patrice Letellier, Lionel Plumenaille décrochent la médaille d'or par équipe en escrime fleuret. Et puis en 2008, en Finlande, d'un élève de 22 ans du lycée d'enseignement professionnel de Kauhajoki, petite ville du sud-ouest de la Finlande, ouvre le feu et tue par balle 10 personnes avant de retourner son arme contre lui. Un bon anniversaire au chanteur Patrick Fiori qui vient de Marseille, à l'acteur Bruno Solo. Paolo Rossi, footballeur italien, est né aussi ce 23 septembre, tout comme le journaliste Guillaume Durand. Julio Iglesias, chanteur et charmeur espagnol. À noter que le jazzman, pianiste et chanteur américain Ray Charles aurait eu 84 ans aujourd'hui. Le dicton du jour qui va refermer cette éphéméride, bel automne vient plus souvent que beau temps. Très bonne journée à tous, à demain.
1: Direction Biarritz pour un week-end en France.
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1: Sur les 12 paroles de Luis Mariano, on file directement faire un selfie près du rocher de la Vierge. On perd pas de temps, c'est l'emblème de la ville. On y accède par une passerelle Eiffel et au bout, une vision panoramique sur la côte basque a coupé le souffle. Autre incontournable, la grande plage avec tous ses commerces à proximité et surtout l'hôtel du Palais et sa façade imposante que l'on retrouve sur de nombreuses cartes postales d'ailleurs. Biarritz, c'est aussi le surf forcément. On vous conseille d'aller faire quelques stories sur la plage de la côte des Basques, ici les vagues sont un peu moins fortes qu'ailleurs, pour vous lancer, allez, à vous de jouer sur la planche. On n'oublie pas non plus les traditionnels chants basques. Et pour grignoter, on vous conseille la halle de Biarritz, il y a tout. La piprade, notamment, un mélange de tomates, oignons et poivrons rouges ou verts, le tout bien sûr, au piment d'Espelette. Pour le sucré, on préférera évidemment le gâteau basque. Vous nous en direz des nouvelles. Bon week-end à Biarritz.

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2: Bonjour à tous, l'horoscope de ce mercredi, on débute avec les béliers. Vous êtes trop désinvolte actuellement les béliers, soyez plus concernés. Les taureaux, votre relation est stable, cela vous rend heureux. Pour les célibataires, vous ferez bientôt une belle rencontre. Les gémeaux, vous savez garder le sourire. Pour vous, le verre est toujours à moitié plein. Les cancers, votre force de caractère vous permet d'arriver à vos fins. On vous dit rarement non. Les lions, vous avez envie de prendre le large. Offrez-vous de nouvelles opportunités. Vierge, vous allez créer du lien. Aujourd'hui, vous serez ouvert aux discussions. Les balances, vous avez la remarque facile. Les balances, attention à ne pas devenir vexant. Les scorpions, il y a de bonnes affaires dans l'air. La chance est de votre côté en ce mercredi. Les sagittaires, votre objectif consiste à gravir les échelons pour aller le plus loin possible. Vous êtes tout simplement déterminé. Capricorne, ne vous éparpillez pas trop. Concentrez-vous sur votre propre travail. Les Verseaux, quand vous accordez votre amitié à quelqu'un, c'est pour la vie. On peut vous faire confiance. Les Poissons, pour terminer, tous les voyants sont au vert. Les Poissons, vous faites l'unanimité dans tous les domaines. Vous avez la classe, tout simplement. Avec tout ça, belle journée, bon mercredi.
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1: Bonjour à tous. Dans l'info insolite du jour, une jeune Française découvre par hasard que son visage a été tatoué sur des dizaines d'inconnus. Une créatrice de contenu a découvert que son visage avait été tatoué sans son accord sur le corps d'au moins une vingtaine d'inconnus. Son visage orne la peau d'au moins une vingtaine d'inconnus. Le portrait de Mélanie, créatrice de contenu sur Internet, s'est en effet retrouvée tatouée sur le corps de personnes qu'elle n'a jamais rencontrées. C'est ce que la jeune femme a découvert par hasard en surfant sur les réseaux sociaux. Tout commence en 2018, en scrollant sur Instagram, Mélanie tombe sur une photo qui la trouble. Elle reconnaît son propre visage, tatoué sur le corps d'un internaute. Il m'a fallu un petit temps de latence avant de réaliser que le visage tatoué sur ce corps était le mien, a-t-elle raconté. Surréaliste, effrayant, l'adolescente, qui n'a alors que 18 ans, passe par plusieurs sentiments, mais cherche surtout à comprendre pourquoi. En remontant le fil, elle découvre que des photos publiées sur son compte Instagram ont été reprises sur Pinterest. Or, cette plateforme consacrée aux tendances sert aussi de source d'inspiration à certains tatoueurs. Le problème, Mélanie n'a jamais donné son accord pour que son image soit utilisée de cette manière. Un tatoueur italien, par exemple, ayant reproduit son visage, s'explique. Avant l'arrivée de l'IA, beaucoup d'entre nous avions du mal à trouver des visages dont nous pouvions nous inspirer. Du coup, nous choisissions des images réelles que nous personnalisions selon notre style. La jeune streameuse est loin d'être la seule à avoir connu pareille mésaventure. Une certaine Brittany, une américaine, a elle aussi découvert que son visage avait été tatoué sur des centaines de personnes. « Je ne pense même pas qu'ils sachent que j'existe, ni même que je suis une vraie personne », a-t-elle raconté.

0: amuser sur son compte Instagram. On se retrouve très vite avec d'autres infos insolites.
1: Le livre de Joan de Paul Turin nous emmène en Angleterre en 1318. Joan de Leeds fait le pari fou de s'évader de l'abbaye bénédictine de Saint-Clément où elle est cloîtrée depuis l'enfance. Pour réussir, il lui faudra déjouer la surveillance de l'abbesse, une femme impitoyable, veillant au respect des traditions les plus strictes. À la lueur d'une chandelle, Joan dévoile son plan. Puisque seule la mort peut défaire une moniale de son serment, elle mettra au point un stratagème audacieux pour quitter l'abbaye, en trompant ses supérieurs, avec la complicité de quelques sœurs. Débute alors l'incroyable quête de Joan vers la liberté qui l'entraînera dans un périple mouvementé à travers le pays, puis à Londres, où elle touchera du doigt les plus hautes sphères du pouvoir. Personnages singuliers et débats animés lui révéleront ce que les écritures lui avaient caché. Le plaisir, la connaissance et la liberté. Mais quand l'abbesse découvre la vérité et envoie l'ancien constable Dunce à sa poursuite, Joan doit redoubler de vigilance pour sauver ce qu'elle a gagné et ne pas être enfermée à nouveau. À partir d'une histoire authentique, Paul Turin compose un portrait féminin flamboyant. Il raconte le destin extraordinaire d'une femme ayant bravé tous les interdits pour vivre librement. Le livre de Joan de Paul Turin est paru chez Stock.

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1: Bonjour à tous. Aujourd'hui, gros plan sur Oshie, de son vrai nom Mathilde Jerner. Oshie est une chanteuse d'origine française qui a vécu et grandi à Saint-Quentin en Yvelines. Née en octobre de 1997, Oshie a découvert la musique dès son plus jeune âge, aux côtés de ses grands-parents, avec des textes de Jacques Brel. Poussée par son amour pour la musique, elle suit des cours de piano durant 8 ans. Malgré sa timidité, elle réussit à surmonter sa peur et se révèle sur scène à l'âge de 14 ans. La jeune chanteuse fait sa première apparition sur scène à l'école en réalisant une interprétation du titre « Zombie » des Cranberries. Cette interprétation est une véritable révélation qu'elle fait avec sa guitare. À compter de ce jour, Oshie développe son talent pour le chant et fait des passages dans les émissions telles que The Voice et Rising Star. Après son dernier passage, elle continue la musique en faisant des petits concerts en solo. Sa carrière décolle ensuite lorsqu'elle est contactée par un manager et signe un contrat pour le label Joe & Co. C'est avec ce même label qu'elle sort son premier single le 3 mars 2017 intitulé « Comment je vais faire ?». Pour compléter son année en 2017, elle revient avec une chanson portant le titre « Ta marinière » qui cartonne et lui permet de se faire connaître. Elle fait d'ailleurs une apparition lors de l'événement Victoire de la Musique 2020 où elle est nommée dans la catégorie Révélation Scène le 14 février en interprétant sa chanson Amour Censure sur scène. Le 13 avril 2021, elle révèle qu'elle a des problèmes de surdité depuis l'âge de ses 6 ans et qu'elle a été opérée 6 fois. Elle est également atteinte de la maladie de Meynière. Le 3 novembre 2025, elle révèle qu'elle a porté plainte contre son ex-compagne et ex-manageuse. Côté vie privée, le 20 octobre 2024, Gia Martinelli, sa compagne depuis plusieurs années, officialise leur rupture. En octobre 2025, elle révèle avoir retrouvé l'amour. On se retrouve très vite avec d'autres infos.
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4: Bonjour à tous et bienvenue sur Zoom Radio, votre radio en Dordogne, avec ce nouveau numéro de Chute, on écoute la télé, la quotidienne, où j'ai le plaisir de vous accompagner avec le programme télé de votre soirée de ce mercredi, l'Infomédia, et puis vous allez découvrir notre sortie coup de cœur ciné aujourd'hui dans les salles.
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4: On démarre par votre soirée télé de ce mercredi 23 septembre avec ce soir sur TF1, votre série Tracker. La saison 2 se dévoile avec les épisodes 16 et 17. Sur France 3, Déraciné des ailes, présenté par Carole Gessler, Passion Patrimoine, l'Alsace, terre de passion au programme. Et puis sur M6, ce soir, Cauchemar en cuisine, présenté par Philippe Etchebest, qui vous emmènera à Roquebrune sur Argin, dans le Var. Sur Canal+, le gang des souris vertes, c'est une série documentaire. Et puis ce soir sur France 4, le divertissement Versailles en fête, présenté par Stéphane Bern à l'occasion des Journées européennes du patrimoine. Sur France 5, la grande librairie en direct, présentée par Augustin Trapenard. Et puis ce soir sur Arte, ça sera le film Une affaire privée avec Thierry Lhermitte et Marion Cotillard. Sur LCP, La vallée de l'arsenic, un documentaire. Sur W9, Enquête criminelle, présenté par Nathalie Renoux et Michel Marie. Et puis ce soir sur TMC, Cause qu'on a fait au bon Dieu, la comédie de Philippe de Chauvron. Sur TFX Cleaner, Les experts du ménage. Sur Gulli, ce soir, c'est MacGyver, la série. Et sur TF1 série film, Retour vers le futur. Et puis ce soir sur RMC Story, John English, Le Retour, et sur RMC Découverte, Flick Story. Et puis notre coup de cœur de ce mercredi soir, il va à France 2 avec le grand final de sa série Les Évaporés, avec Fouad Amara ou encore Alexia Barlier et Faustine Cosiel. Samuel, journaliste au cœur d'un couple très exposé, disparaît après un appel téléphonique. Esther compte utiliser APSI pour progresser à la recherche de Mathias.
7: Mathias s'est intéressé à un homme qui fait appel à des jeunes femmes, des escortes. Mathias protège l'une ou plusieurs d'entre elles contre ce type.
8: Si tu veux pas que j'explique à ta femme et à tes associés tes petites virées nocturnes, tu vas faire exactement ce que je te demande.
9: La fille au fond, elle s'appelle Zoé. T'es souvent vue avec Nikki. Zoé ?
7: Ouais.
9: Je suis un pote de Nikki, t'aurais pas des nouvelles d'elle, s'il te plaît ?
10: Vous connaissez pas Nikki.
9: Elle a une histoire avec cet homme, j'ai besoin de savoir où il se trouve. Cet endroit, il pue, je veux pas qu'on nous mette en danger avec Francky.
11: Ça va.
9: Tu comprends ? T'es pas des flics, non ? Je veux pas qu'on soit mêlés à ce genre de milieu.
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4: Et c'est plutôt une bonne nouvelle, les nouveautés que les téléspectateurs retrouveront au cours de la saison 2026-2027 sur les antennes du groupe M6 et notamment de W9 ont été dévoilées. Et cette saison, c'est Jean-Luc Lemoine qui a fait son retour, vous le savez, il y a quelques semaines dans l'équipe de Cyril Hanouna dans Tout Beau Tout Neuf. Eh bien, il sera aux commandes d'une série de prime time inédit sur W9. Il incarnera des soirées événementielles, mélangeux, divertissement, humour et surprise. Avec son ton décalé et son sens de la répartie, il apportera toute sa personnalité et son humour à ses rendez-vous inédits sur la chaîne. L'un des primes en question est baptisé « Les chroniqueurs passent le bac ». Les chroniqueurs de Tout Beau Tout Neuf vont devoir retourner sur les bancs de l'école avec un objectif de taille « Repasser le bac ». Une expérience rythmée par des épreuves, des défis et des situations totalement imprévisibles. Et malheur à ceux qui n'auront pas assez révisé. Dans la peau du professeur, Jean-Luc Lemoine pourrait bien se montrer sans pitié sur les notes, ajoute W9. Pour mémoire, il y a quelques semaines, Jean-Luc Lemoine avait été évincé de la présentation de l'émission de France 3 samedi dans Rire, et remplacé d'ailleurs par Bernard Montiel depuis.
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4: Et notre coup de cœur cinéma aujourd'hui dans les salles est le tout nouveau film d'Éric Barbier avec Alban Ivanov, Alexandra Lamy et Biranba. 1915, la guerre, c'est une terre inconnue où l'on envoie Justin, misérable paysan, à une époque où il doit s'occuper de ses champs. Il doit partir se battre au nom d'une loi qu'il ignore, contre un ennemi qu'il n'a jamais vu. Alors qu'il ne rêve que de rester dans sa ferme, sa rencontre avec Basile, un tirailleur sénégalais, va lui ouvrir les yeux sur cette guerre qu'il ne comprend pas. Et c'est avec lui qu'il va se révolter contre les injustices d'un commandement absurde et devenir un héros pas comme les autres.
11: Bonjour, je travaille pour le Canard Enchaîné.
13: Justin le Juste.
11: Je veux faire un portrait de vous pour que les gens sachent ce qui s'est passé. Vous me racontez et j'écris.
14: Papa !
15: Vous ne le savez peut-être pas, il se passe des choses graves. Quand les hommes se battent, Justin, c'est la guerre.
13: Faut me parler avec des mots que je comprends.
16: Mais qu'est-ce que t'as pas compris ?
13: La guerre, je sais pas ce que c'est. 10 jours après, ils nous ont envoyés sur le front. Qu'est-ce que je foutais dans ce merdier ? La guerre avait commencé depuis un an et je ne savais rien de ce qui se passait entre les Allemands et les Français. J'ai été complètement perdu. Tout le monde me traitait comme un imbécile.
17: Le bas !
18: Allez là-bas ?
17: Oui.
11: Vous étiez chez les Allemands ?
13: Oui. J'attendais toujours de rencontrer l'ennemi.
17: Osez ! Auf Justin !
13: Regarde, ennemi.
18: Il parle ! Il parle comme nous !
13: Et vous êtes noir de partout ?
19: Tu sais rien de rien, toi. Toi et moi, on se bat pour la même armée.
13: J'ai porté Basile pendant longtemps. Il a commencé à m'apprendre les choses qu'il y avait dans les livres, les journaux.
17: Et aujourd'hui, on nous traite comme des moins que rien ! Des misérables !
13: Et plus il me parlait, plus j'avais des idées qui bourdonnaient dans ma tête.
17: Pour partir en première ligne dans une heure, pour mourir en héros ! On monte pas !
13: Tous les hommes qui n'étaient pas montés étaient arrêtés.
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4: Et on termine comme chaque jour par les anniversaires de stars. On souhaite un joyeux anniversaire à l'homme de la télévision que tout le monde s'arrache, Cyril Hanouna, qui fête aujourd'hui ses 52 ans. Joyeux anniversaire à Eric Antoine, qui fête aujourd'hui ses 50 ans. Joyeux anniversaire à Patrick Fiori, qui fête ses 57 ans. Et joyeux anniversaire à notre ami Bruno Solo, qui fête aujourd'hui ses 62 ans, ainsi qu'à Sam Carman, qui fête ses 73 ans. 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Pour rappel, Chut, on écoute la télé à quotidienne, c'est du lundi au samedi à 10h45 et 12h30 sur Zoom Radio, votre radio en Dordogne, et puis la grande hebdo de Chut, on écoute la télé. Eh bien, c'est tous les lundis de 18h à 19h avec pendant une heure le décryptage de l'actualité culturelle avec tous nos invités. Sur ce, il ne me reste plus qu'à vous souhaiter une belle matinée à l'écoute de nos programmes et je vous retrouve tout à l'heure à 12h30 pour la deuxième quotidienne de la journée.
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1: Il est 11h.
2: Bonjour à tous, à la une de l'actualité, Philippe Brun ne participera pas à la primaire socialiste pour la présidentielle 2027. Le tribunal judiciaire de Paris a rejeté ce matin son recours. Le député de l'Eure demandait sa réintégration après son exclusion de la primaire et sa suspension du Parti socialiste. Il a été écarté après des accusations de violence par une ancienne collaboratrice qu'il contestait. Et le premier débat de la primaire socialiste, c'est ce soir sur LCI. 5 candidats y participent. Raphaël Glucksmann, Olivier Faure, Ségolène Royal, Jérôme Gage et Emmanuel Mort. Un plan à 450 millions d'euros face à la hausse des carburants. Le gouvernement a annoncé hier de nouvelles aides destinées aux grands rouleurs. Le dispositif concerne cette fois plus de 5 millions de conducteurs. Les détails avec Maud Bréjon, ministre déléguée à l'énergie.
3: Nous allons donc renouveler l'aide aux grands rouleurs pour les mois d'octobre et de novembre et élargir le nombre de Français pouvant en bénéficier. Concrètement, pour ces bénéficiaires, cette aide représentera l'équivalent de 40 centimes par litre de carburant pour 3 mois en moyenne, soit une indemnité totale versée de 100 euros. C'est un effort important, mais c'est un effort qui reste ciblé, encore une fois, vers ceux qui sont les plus touchés par ces hausses des prix à la pompe. Pour ceux qui sont déjà inscrits dans le dispositif, le versement sera automatique.
2: Et par ailleurs, la prime carburant que peuvent verser les employeurs va passer de 600 à 1000 euros. Une aide de 100 euros pour les grands rouleurs qui ne répond pas à la hausse des prix des carburants pour Sophie Binet. La secrétaire générale de la CGT juge ce dispositif trop complexe et parle d'une usine à gaz, en précisant qu'une partie des bénéficiaires potentiels n'en font pas la demande. Le trafic des trains perturbé en Normandie en raison d'un mouvement social inopiné à la SNCF. Des cheminots ont exercé leur droit de retrait après un incident sur la ligne Caen-Rennes. Un déraillement aurait été évité selon la CGT. Plusieurs trains sont retardés ou annulés, notamment au départ et à l'arrivée de Caen. On passe au sport. Le pilote français Isaac Hadjar poursuit l'aventure avec Red Bull en Formule 1. Arrivé dans l'écurie autrichienne il y a moins d'un an, le Parisien de 21 ans a prolongé son contrat jusqu'en 2027. Et il est de retour au Grand Prix d'Azerbaïdjan ce week-end après une blessure au poignet. Et puis en volley, l'équipe de France file en demi-finale de l'Euro. Les Bleus ont battu la Roumanie hier 3-7-0. Prochain rendez-vous dans 2 jours contre l'Italie ou la Finlande pour une place en finale. Belle journée à tous.
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1: Bonjour, bonjour à tous. Direction l'hippodrome d'Argentan et la 10e étape du Grand National du Trot à l'occasion du Quintet Plus de ce mercredi 23 septembre 2026. Il réunira 18 concurrents âgés de 5 à 10 ans répartis sur 3 échelons. Départ prévu 13h55. En tête de notre sélection, le 8, JP de Crépin, idéalement placé au premier échelon. Avec un bon parcours, il peut mettre tout le monde d'accord. Suivi du 13, Just le Loison, sage, il est incontournable en pareille société. Le 12, Jeannette Priori, vient de prouver sa forme et adepte des cordes à droite, sa place est sur le podium. Le 15, Yalto d'Hertal, doté d'une redoutable pointe de vitesse finale. Et enfin le 10, Jolivert du Gers, peut à belle cote prendre une place dans la bonne combinaison, il complétera notre sélection. Une sélection que vous pouvez retrouver sur ma chaîne YouTube Tom Kazak, les pronostics hippiques avec mes dernières minutes. Donc notre show aujourd'hui, premier le 8, JP de Crépin. Second le 13, Just de Loison. Troisième le 12, Jeannette Priori. Quatrième le 15, Yalto d'Hertal. Cinquième le 10, Jolivert du Gers. Le second choix le 4, le 3 et le 5. Et à vous la fortune.
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1: Bonjour à tous, dans l'actualité people du jour, la villa de Nicolas Cage au bord de l'effondrement à Malibu à cause d'une tempête. Il y a quelques jours, l'ouragan Marie a frappé la Californie, provoquant une forte houle sur le littoral. Résultat, à Malibu par exemple, un gigantesque trou s'est formé dans l'allée de la villa appartenant à Nicolas Cage. En tous les cas, plus de peur que de mal, mais pas mal de travaux à prévoir. On se retrouve très vite avec d'autres actualités people.
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Bonjour, vos infos locales pour ce mercredi 23 septembre, quelques jours après avoir dévoilé le montant de l'enveloppe du fonds d'urgence de 2,87 millions d'euros consacrés au département pour les agriculteurs touchés par la sécheresse et les canicules de cet été. La préfecture a annoncé mardi des mesures supplémentaires. Il sera accordé des dégrèvements de taxes foncières sur les propriétés non bâties pour les agriculteurs concernés. Ce dégrèvement est proportionnel à l'importance des pertes constatées. Au total, ces mesures fiscales sont chiffrées à hauteur de 8 millions d'euros pour la Dordogne. Le médecin légiste qui a examiné le corps de Valentin, retrouvé mort en juin 2019 à Saint-Julien-de-Lompont, a rendu ses conclusions hier devant la cour d'assises de la Dordogne au deuxième jour du procès de ses parents. Valentin est mort à la suite d'une défaillance cardiaque liée à un syndrome grave et rare. Le médecin précise néanmoins que l'enfant aurait pu survivre s'il avait été suivi pour cette maladie et s'il posait un point normal, s'il n'avait pas été battu et s'il n'avait pas été exposé à une forte dose de cannabis. Ce mercredi, les deux accusés, aujourd'hui âgés de 28 et 41 ans, vont être interrogés. Place ensuite aux plaidoiries des avocates de la défense, puis aux réquisitions de l'avocat général. Le verdict est attendu ce soir. Les accusés encourent 30 ans de réclusion criminelle. Dans un arrêté publié le 11 septembre au journal officiel, la commune de Liorac sur Louyre a été reconnue en état de catastrophe naturelle au titre de la sécheresse et réhydratation des sols en 2025. Une reconnaissance qui va permettre aux habitants victimes d'être indemnisés lorsque les dégâts n'ont pas été pris en charge par les contrats d'assurance classiques. En effet, c'est l'État qui indemnise par l'intermédiaire des banques. Les victimes sont indemnisées automatiquement à condition d'avoir souscrit à une assurance multirisque habitation et ou automobile. C'est la fin de ce flash. Une très bonne journée à toutes et à tous.

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1: Bonjour à tous, les programmes télé et la télévision pour ce soir mercredi. On débute avec la chaîne TF1 qui nous propose ce soir la série Tracker. Sur France 2, 21h10, la série Les Évaporés. Sur France 3, 21h10, là encore, le magazine des racines et des ailes, spécial Passion Patrimoine, l'Alsace, terre de passion. Sur la chaîne France 5, le magazine La Grande Librairie. Sur M6 ce soir, rendez-vous avec le magazine Cauchemar en cuisine, diffusé dès 21h10. Sur la chaîne TMC, le film Qu'est-ce qu'on a fait au bon Dieu, diffusé dès 21h25. Et enfin, pour terminer, rendez-vous par exemple ce soir sur la chaîne Sister avec la série Kaamelott à partir de 21h10. Avec tout ça, bonne soirée télé.
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1: Bonjour à tous, dans l'actualité musicale du jour, on parle d'Ariana Grande. Ariana Grande surprend ses fans avec un album live. Quelques semaines après la sortie de Petal, son 8e album studio, la pop star dévoile Petal, donc complète live album. Il y a quelques jours, comprenant les versions jouées en concert des 12 titres de cette liste, Ariana Grande n'a pas fini de nous étonner. Alors que son Eternal Sunshine Tour de 41 dates a pris fin début septembre, du côté de l'Arena de Londres, la chanteuse américaine a décidé de prolonger les festivités en offrant à sa communauté les lives des morceaux qui composent son nouvel album. Comme une plongée dans les séances au studio d'enregistrement, elle inclut une petite pépite. Le single phare de l'album est désormais disponible dans sa version live. Après une tournée extraordinaire, avec des chansons très personnelles teintées de colère, Ariana Grande a annoncé vouloir se retirer un temps de la sphère publique pour prendre du recul. On se retrouve très vite avec d'autres actualités musicales.

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1: Il est midi.
2: Bonjour à tous, à la une de l'actualité, Philippe Brun ne participera pas à la primaire socialiste pour la présidentielle 2027. Le tribunal judiciaire de Paris a rejeté ce matin son recours. Le député de l'Eure demandait sa réintégration après son exclusion de la primaire et sa suspension du Parti socialiste. Il a été écarté après des accusations de violence par une ancienne collaboratrice qu'il contestait. Et le premier débat de la primaire socialiste, c'est ce soir sur LCI. 5 candidats y participent. Raphaël Glucksmann, Olivier Faure, Ségolène Royal, Jérôme Guay et Emmanuel Mort. Un plan à 450 millions d'euros face à la hausse des carburants. Le gouvernement a annoncé hier de nouvelles aides destinées aux grands rouleurs. Le dispositif concerne cette fois plus de 5 millions de conducteurs. Les détails avec Maud Bréjon, ministre déléguée à l'énergie.
3: Nous allons donc renouveler l'aide aux grands rouleurs pour les mois d'octobre et de novembre et élargir le nombre de Français pouvant en bénéficier. Concrètement, pour ces bénéficiaires, cette aide représentera l'équivalent de 40 centimes par litre de carburant pour 3 mois en moyenne, soit une indemnité totale versée de 100 euros. C'est un effort important, mais c'est un effort qui reste ciblé, encore une fois, vers ceux qui sont les plus touchés par ces hausses des prix à la pompe. Pour ceux qui sont déjà inscrits dans le dispositif, le versement sera automatique.
2: Et par ailleurs, la prime carburant que peuvent verser les employeurs va passer de 600 à 1000 euros. Une aide de 100 euros pour les grands rouleurs qui ne répond pas à la hausse des prix des carburants pour Sophie Binet. La secrétaire générale de la CGT juge ce dispositif trop complexe et parle d'une usine à gaz, en précisant qu'une partie des bénéficiaires potentiels n'en font pas la demande. Le trafic des trains perturbé en Normandie en raison d'un mouvement social inopiné à la SNCF. Des cheminots ont exercé leur droit de retrait après un incident sur la ligne Caen-Rennes. Un déraillement aurait été évité selon la CGT. Plusieurs trains sont retardés ou annulés, notamment au départ et à l'arrivée de Caen. On passe au sport. Le pilote français Isaac Hadjar poursuit l'aventure avec Red Bull en Formule 1. Arrivé dans l'écurie autrichienne il y a moins d'un an, le Parisien de 21 ans a prolongé son contrat jusqu'en 2027. Et il est de retour au Grand Prix d'Azerbaïdjan ce week-end après une blessure au poignet. Et puis en volley, l'équipe de France file en demi-finale de l'Euro. Les Bleus ont battu la Roumanie hier 3-7-0. Prochain rendez-vous dans 2 jours contre l'Italie ou la Finlande pour une place en finale. Belle journée à tous. 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
1: Bonjour, bonjour à tous. Direction l'hippodrome d'Argentan et la 10e étape du Grand National du Trot à l'occasion du Quintet Plus de ce mercredi 23 septembre 2026. Il réunira 18 concurrents âgés de 5 à 10 ans répartis sur 3 échelons. Départ prévu 13h55. En tête de notre sélection, le 8, JP de Crépin, idéalement placé au premier échelon. Avec un bon parcours, il peut mettre tout le monde d'accord. Suivi du 13, Just le Loison, sage, il est incontournable en pareille société. Le 12, Jeannette Priori, vient de prouver sa forme et adepte des cordes à droite, sa place est sur le podium. Le 15, Yalto d'Hertal, doté d'une redoutable pointe de vitesse finale. Et enfin le 10, Jolivert du Gers, peut à belle cote prendre une place dans la bonne combinaison, il complétera notre sélection. Une sélection que vous pouvez retrouver sur ma chaîne YouTube Tom Kazak, les pronostics hippiques avec mes dernières minutes. Donc notre show aujourd'hui, premier le 8, JP de Crépin. Second le 13, Just de Loison. Troisième le 12, Jeannette Priori. Quatrième le 15, Yalto d'Hertal. Cinquième le 10, Jolivert du Gers. Le second choix le 4, le 3 et le 5. Et à vous la fortune!
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0: Bonjour, vos infos locales pour ce mercredi 23 septembre. Le médecin légiste qui a examiné le corps de Valentin, retrouvé mort en juin 2019 à Saint-Julien de Lampont, a rendu ses conclusions hier devant la cour d'assises de la Dordogne, au deuxième jour du procès de ses parents. Valentin est mort à la suite d'une défaillance cardiaque liée à un syndrome grave et rare. Le médecin précise cependant que l'enfant aurait pu survivre s'il avait été suivi par cette maladie et s'il posait un poids normal, s'il n'avait pas été battu et s'il n'avait pas été exposé à une forte dose de cannabis. Ce mercredi, les deux accusés, aujourd'hui âgés de 28 et 41 ans, vont être interrogés plein son suite aux plaidoiries des avocats de la défense puis aux réquisitions de l'avocat général. Le verdict est attendu ce mercredi soir. Les accusés encourent 30 ans de réclusion criminelle. Quelques jours après avoir dévoilé le montant de l'enveloppe du fonds d'urgence de 2,87 millions d'euros consacré au département pour les agriculteurs touchés par la sécheresse et les canicules de cet été, la préfecture a annoncé hier des mesures supplémentaires. Il sera accordé des dégrèvements de taxes foncières sur les propriétés non bâties pour les agriculteurs concernés. Ce dégrèvement est proportionnel à l'importance des pertes constatées. Au total, ces mesures fiscales sont chiffrées à hauteur de 8 millions d'euros pour la Dordogne. Dans un arrêté publié le 11 septembre au journal officiel, la commune de Lioraque-sur-Louire a été reconnue en état de catastrophe naturelle au titre de la sécheresse et réhydratation des sols en 2025. Une reconnaissance qui va ainsi permettre aux habitants victimes d'être indemnisés lorsque les dégâts n'ont pas été pris en charge par les contrats d'assurance classiques. C'est l'État qui indemnise en effet par l'intermédiaire des banques les victimes. Sont indemnisés automatiquement à condition d'avoir souscrit à une assurance multirisque habitation et ou automobile. C'est la fin de ce flash, une très bonne journée à toutes et à tous.
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4: Bonjour à tous et bienvenue sur Zoom Radio, votre

0: Radio en Dordogne avec ce nouveau numéro de Chute on écoute la télé, la quotidienne, où j'ai le plaisir de vous accompagner avec le programme télé de votre soirée de ce mercredi, l'infomédia, et puis vous allez découvrir notre sortie coup de cœur ciné aujourd'hui dans les salles.
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0: On démarre par votre soirée télé de ce mercredi 23 septembre avec ce soir sur TF1, votre série Tracker. La saison 2 se dévoile avec les épisodes 16 et 17. Sur France 3, Déraciné des ailes, présenté par Carole Gessler, Passion Patrimoine, l'Alsace, terre de passion au programme. Et puis sur M6, ce soir, Cauchemar en cuisine, présenté par Philippe Etchebest, qui vous emmènera à Roquebrune-sur-Argens, dans le Var. Sur Canal+, le gang des souris vertes, c'est une série documentaire. Et puis ce soir sur France 4, le divers Versailles en fête, présenté par Stéphane Bern à l'occasion des Journées Européennes du Patrimoine. Sur France 5, la Grande Librairie en direct, présentée par Augustin Trapenard. Et puis ce soir sur Arte, ça sera le film Une Affaire Privée avec Thierry Lhermitte et Marion Cotillard. Sur LCP, La Vallée de l'Arsenic, un documentaire. Sur W9, Enquête Criminelle, présenté par Nathalie Renoux et Michel Marie. Et puis ce soir sur TMC, Cause qu'on a fait au bon Dieu, la comédie de Philippe de Chauvron. Sur TFX Cleaner, Les Experts du Ménage. Sur Gulli, ce soir, c'est MacGyver, la série. Et sur TF1 Série Film, Retour vers le futur. Et puis ce soir sur AMC Story, John English, Le Retour. Et sur AMC Découverte, Flick Story. Et puis notre coup de cœur de ce mercredi soir, il va à France 2 avec le grand final de sa série Les Évaporés, avec Fouad Amara ou encore Alexia Barlier et Faustine Coziel. Samuel, journaliste au cœur d'un couple très exposé, disparaît après un appel téléphonique. Esther compte utiliser APSI pour progresser à la recherche de Mathias.
4: Mathias s'intéresse à un homme qui fait appel à des jeunes femmes, des escortes. Mathias protège l'une ou plusieurs d'entre elles contre ce type.
5: Si tu veux pas que j'explique à ta femme et à tes associés tes petites virées nocturnes, tu vas faire exactement ce que je te demande.
6: La fille au fond, elle s'appelle Zoé. T'es souvent vue avec Nikki.
7: Zoé ?
4: Ouais.
7: Je suis un pote de Nikki, t'aurais pas des nouvelles d'elle, s'il te plaît ?
8: Vous connaissez pas Nikki.
7: Elle a une histoire avec cet homme, j'ai besoin de savoir où il se trouve. Cet endroit, il pue, je veux pas qu'on me mette en danger avec Frankie.
6: Ça va.
7: Tu comprends ? T'es pas des flics, non ? Je veux pas qu'on soit mêlés à ce genre de milieu.
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0: Et c'est plutôt une bonne nouvelle, les nouveautés que les téléspectateurs retrouveront au cours de la saison 2026-2027 sur les antennes du groupe M6 et notamment de W9 ont été dévoilées. Et cette saison, c'est Jean-Luc Lemoyne qui a fait son retour, vous le savez, il y a quelques semaines dans l'équipe de Cyril Hanouna dans Tout Beau Tout Neuf. Et bien, il sera aux commandes d'une série de primetime inédit sur W9. Il incarnera des soirées événementielles, mélangeux, divertissement, humour et surprise. Avec son ton décalé et son sens de la répartie, il apportera toute sa personnalité et son humour à ses rendez-vous inédits sur la chaîne. L'un des primes en question est baptisé « Les chroniqueurs passent le bac ». Les chroniqueurs de Tout Beau Tout Neuf vont devoir retourner sur les bancs de l'école avec un objectif de taille « Repasser le bac ». Une expérience rythmée par des épreuves, des défis et des situations totalement imprévisibles. Et malheur à ceux qui n'auront pas assez révisé. Dans la peau du professeur, Jean-Luc Lemoyne pourrait bien se montrer sans pitié sur les notes, ajoute W9. Pour mémoire, il y a quelques semaines, Jean-Luc Lemoyne avait été évincé de la présentation de l'émission de France 3 samedi d'en rire, et remplacé d'ailleurs par Bernard Montiel depuis.
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0: Et notre coup de cœur cinéma aujourd'hui dans les salles est le tout nouveau film d'Éric Barbier avec Alban Ivanov, Alexandra Lamy et Biranba. 1915, la guerre, c'est une terre inconnue où l'on envoie Justin, misérable paysan, à une époque où il doit s'occuper de ses champs. Il doit partir se battre au nom d'une loi qu'il ignore, contre un ennemi qu'il n'a jamais vu. Alors qu'il ne rêve que de rester dans sa ferme, sa rencontre avec Basile, un tirailleur sénégalais, va lui ouvrir les yeux sur cette guerre qu'il ne comprend pas. Et c'est avec lui qu'il va se révolter contre les injustices d'un commandement absurde et devenir un héros pas comme les autres.
10: Bonjour, je travaille pour le Canard Enchaîné.
11: Justin le Juste.
10: Je veux faire un portrait de vous pour que les gens sachent ce qui s'est passé. Vous me racontez et j'écris.
12: Papa ! Vous le savez peut-être pas, il se passe des choses graves. Quand les hommes se battent, Justin, c'est la guerre.
11: Faut me parler avec des mots que je comprends.
13: Mais qu'est-ce que t'as pas compris ?
11: La guerre, je sais pas ce que c'est. 10 jours après, ils nous ont envoyés sur le front. Qu'est-ce que je foutais dans ce merdier ? La guerre avait commencé depuis un an et je ne savais rien de ce qui se passait entre les Allemands et les Français. J'ai été complètement perdu. Tout le monde me traitait comme un imbécile.
14: Le bas !
15: Allez là-bas ?
14: Oui.
10: Vous étiez chez les Allemands ?
11: Oui. J'attendais toujours de rencontrer l'ennemi.
14: Osez ! Auf Justin !
16: Regarde, ennemi !
13: Il parle! Il parle comme nous!
11: Et vous êtes noir de partout?
14: Tu sais rien de rien, toi. Toi et moi, on se bat pour la même armée.
11: J'ai porté Basile pendant longtemps. Il a commencé à m'apprendre les choses qu'il y avait dans les livres, les journaux.
13: Et aujourd'hui, on nous traite comme des moins que rien! Des misérables!
11: Et plus il me parlait, plus j'avais des idées qui bourdonnaient dans ma tête.
13: Pour partir en première ligne dans une heure, pour mourir en héros! On monte pas!
11: Tous les hommes qui n'étaient pas montés étaient arrêtés.
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0: Et on termine comme chaque jour par les anniversaires de stars. On souhaite un joyeux anniversaire à l'homme de la télévision que tout le monde s'arrache, Cyril Hanouna, qui fête aujourd'hui ses 52 ans. Joyeux anniversaire à Eric Antoine, qui fête aujourd'hui ses 50 ans. Joyeux anniversaire à Patrick Fiori, qui fête ses 57 ans. Et joyeux anniversaire à notre ami Bruno Solo, qui fête aujourd'hui ses 62 ans. Ainsi qu'à Sam Carman, qui fête ses 73 ans.
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0: 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Eh bien, n'oubliez pas, c'est du lundi au samedi, c'est à 10h45 et 12h30 pour la quotidienne. Et puis l'hebdo, c'est chaque lundi à 18h. Pendant une heure, on décrypte ensemble l'actualité culturelle de la semaine avec tous nos invités. Alors, il ne me reste plus qu'à vous souhaiter un très bon appétit, une belle après-midi à l'écoute de nos programmes et je vous donne rendez-vous demain à 10h45 sur Zoom Radio pour la prochaine quotidienne. À demain!
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1: Il est 13h.
2: Bonjour à tous, à la une de l'actualité, l'aide carburant pour les grands rouleurs va donc être élargie à 5,5 millions de Français. Le gouvernement prolonge ce dispositif de 100 euros face à la hausse des prix à la pompe. Les bénéficiaires devront utiliser leur véhicule pour le travail et respecter certains plafonds de revenus. Les demandes se feront via un simulateur sur le site des impôts. La justice refuse la réintégration de Philippe Brun au Parti Socialiste. Le tribunal judiciaire de Paris a rejeté le recours du député de l'Eure, suspendu après des accusations de violence portées par une ancienne collaboratrice. Il ne pourra donc pas participer à la primaire de la gauche. Le premier débat entre les candidats est prévu ce mercredi soir sur LCI. 3 ans après l'incendie meurtrier du site de Vinsenheim, le feu aurait été déclenché par une bougie allumée par l'un des animateurs décédés. Ce sont les conclusions du parquet de Paris. L'incendie du 9 août 2023 a fait 11 morts. La propriétaire du gîte et sa société pourraient être renvoyées devant le tribunal pour homicide et blessures involontaires en raison de manquements présumés aux règles de sécurité. La France décroche dans les nouvelles prévisions de l'OCDE. L'organisation économique se montre plus confiante pour l'économie mondiale portée par les investissements dans l'intelligence artificielle et les mesures de soutien face au prix de l'énergie. Mais pour l'Hexagone, la croissance attendue est revue à 0,4% en 2026 contre 0,7% pour 2027. Un mot de football avec la suite de la Ligue des champions féminines. L'OL affronte le club suisse Servette Chenois à 18h45. Et hier soir, la rencontre entre le Real Madrid et le PSG s'est soldée par un match nul, un but partout. Enfin, le film consacré aux derniers jours de Samuel Paty revient en salle aujourd'hui. L'Abandon, sorti au mois de mai, est désormais proposé avec un objectif pédagogique, notamment auprès des établissements scolaires. Julie Pierret.
3: Oui, L'Abandon raconte les 11 derniers jours de la vie de Samuel Paty, le professeur d'histoire-géographie assassiné en 2020 devant son collège de Conflans-Sainte-Honorine. Le long métrage avait attiré plus de 700 000 spectateurs lors de sa première sortie. Cette nouvelle programmation répond à une volonté éducative. Le ministère de l'Éducation nationale souhaite organiser des projections scolaires, et ça pendant toute l'année 2026-2027. Un dossier pédagogique accompagne le film pour permettre aux élèves et aux enseignants d'échanger autour de la laïcité, des valeurs de la République et du devoir de mémoire.
2: Merci Julie. Des rencontres avec l'équipe du film sont également prévues dans plusieurs festivals. Voilà pour l'actualité. Excellent après-midi à tous.
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1: Il est 14h.
2: Bonjour à tous, c'est la une de l'actualité. L'aide carburant de 100 euros ne convainc pas la secrétaire générale de la CGT. Sophie Binet juge le dispositif trop complexe et insuffisant face à l'envolée des prix de l'essence et du gazole. Cette mesure prolongée et élargie par le gouvernement devrait bénéficier à 5,5 millions de grands rouleurs. Sébastien Lecornu tend la main au Parti socialiste pour éviter un blocage sur le budget 2027. Le Premier ministre propose aux députés socialistes de se rencontrer pour trouver un accord. Il rappelle le compromis conclu en 2026 et estime qu'un dialogue est nécessaire face à la hausse de la dette et des intérêts à payer. Une plainte a été déposée à Paris contre l'armée israélienne après l'arrachage de 600 oliviers au Liban. Un entrepreneur français accuse l'armée d'avoir détruit des arbres appartenant à sa famille dans le sud du pays. Selon lui, certains oliviers étaient âgés de plusieurs centaines d'années sur une terre cultivée depuis 250 ans. Présenté comme une alternative légale au cannabis, certains nouveaux produits à base de CBD suscitent l'inquiétude des consommateurs qui évoquent de possibles risques d'addiction et des effets proches de ceux du cannabis. Amine Benyamina, addictologue, nous explique.
3: Ce que les gens appellent le CBD, le cannabidiol, on n'est pas addict au cannabidiol. En revanche, il y a un effet actuel, c'est que dans les boutiques qui sont censées vendre ou disposer du CBD, ils proposent des produits différents qu'ils font passer pour du CBD. On est sur des cannabinoïdes, probablement de type synthétique, qui sont proches du tétrahydrocannabinol, parfois même plus dosé, et qui sont vendus comme étant du CBD. On est très clairement dans du délit plutôt que dans les effets d'un produit que l'on connaît parfaitement bien.
2: Voilà des propos recueillis par Mylène Debac. En France, un adulte sur 10 avait déjà consommé du CBD au cours de l'année en 2022, selon Santé publique France. La France qui recule dans le classement mondial des pays où il fait bon être retraité, elle arrive désormais à la 29e place sur 44 selon l'étude annuelle de Natixis Investment Managers. Elle était 15e en 2014. Le pays est notamment pénalisé par sa fiscalité et le chômage. En revanche, il reste mieux classé sur la santé avec une 6e place mondiale dans cet indicateur. La Cour pénale internationale reconnaît coupable un ancien chef rebelle pour des crimes contre l'humanité. Mahmad Saïd Abdelkhani est accusé d'avoir supervisé des passages à tabac et des mauvais traitements en 2013, c'était pendant la guerre civile en Centrafrique. La CPI a retenu des faits de torture, de persécution et de privation de liberté. Et puis, le biopic consacré à Johnny Hallyday sortira plus tôt que prévu. Le film sera en salle le 30 juin prochain, pendant la prochaine fête du cinéma, a annoncé le producteur Hugo Sélignac. Fin de ce flash, excellent après-midi à tous. 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
1: Bonjour à tous, dans l'actualité musicale du jour, on parle d'Ariana Grande. Ariana Grande surprend ses fans avec un album live. Quelques semaines après la sortie de Petal, son 8e album studio, la pop star dévoile Petal, donc complète live album. Il y a quelques jours, comprenant les versions jouées en concert des 12 titres de cette liste, Ariana Grande n'a pas fini de nous étonner. Alors que son Eternal Sunshine Tour de 41 dates a pris fin début septembre, du côté de l'Arena de Londres, la chanteuse américaine a décidé de prolonger les festivités en offrant à sa communauté les lives des morceaux qui composent son nouvel album. Comme une plongée dans les séances au studio d'enregistrement, elle inclut une petite pépite. Le single phare de l'album est désormais disponible dans sa version live. Après une tournée extraordinaire, avec des chansons très personnelles teintées de colère, Ariana Grande a annoncé vouloir se retirer de la sphère publique pour prendre du recul. On se retrouve très vite avec d'autres actualités musicales.

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1: Il est 15h.
2: Bonjour à tous, à la une de l'actualité, l'aide carburant de 100 euros ne convainc pas la secrétaire générale de la CGT. Sophie Binet juge le dispositif trop complexe et insuffisant face à l'envolée des prix de l'essence et du gazole. Cette mesure prolongée et élargie par le gouvernement devrait bénéficier à 5,5 millions de grands rouleurs. Sébastien Lecornu tend la main au Parti socialiste pour éviter un blocage sur le budget 2027. Le Premier ministre propose aux députés socialistes de se rencontrer pour trouver un accord. Il rappelle le compromis conclu en 2026 et estime qu'un dialogue est nécessaire face à la hausse de la dette et des intérêts à payer. Une plainte a été déposée à Paris contre l'armée israélienne après l'arrachage de 600 oliviers au Liban. Un entrepreneur français accuse l'armée d'avoir détruit des arbres appartenant à sa famille dans le sud du pays. Selon lui, certains oliviers étaient âgés de plusieurs centaines d'années sur une terre cultivée depuis 250 ans. Présenté comme une alternative légale au cannabis, certains nouveaux produits à base de CBD suscitent l'inquiétude des consommateurs qui évoquent de possibles risques d'addiction et des effets proches de ceux du cannabis. Amine Benyamina, addictologue, nous explique.
3: Ce que les gens appellent le CBD, le cannabidiol, on n'est pas addict au cannabidiol. En revanche, il y a un effet actuel, c'est que dans les boutiques qui sont censées vendre ou disposer du CBD, ils proposent des produits différents qu'ils font passer pour du CBD. On est sur des cannabinoïdes, probablement de type synthétique, qui sont proches du tétrahydrocannabinol, parfois même plus dosé, et qui sont vendus comme étant du CBD. On est très clairement dans du délit plutôt que dans les effets d'un produit que l'on connaît parfaitement bien.
2: Voilà des propos recueillis par Mylène Debac. En France, un adulte sur 10 avait déjà consommé du CBD au cours de l'année en 2022, selon Santé publique France. La France qui recule dans le classement mondial des pays où il fait bon être retraité, elle arrive désormais à la 29e place sur 44 selon l'étude annuelle de Natixis Investment Managers. Elle était 15e en 2014. Le pays est notamment pénalisé par sa fiscalité et le chômage. En revanche, il reste mieux classé sur la santé avec une 6e place mondiale dans cet indicateur. La Cour pénale internationale reconnaît coupable un ancien chef rebelle pour des crimes contre l'humanité. Mahmad Saïd Abdelkhani est accusé d'avoir supervisé des passages à tabac et des mauvais traitements en 2013, c'était pendant la guerre civile en Centrafrique. La CPI a retenu des faits de torture, de persécution et de privation de liberté. Et puis, le biopic consacré à Johnny Hallyday sortira plus tôt que prévu. Le film sera en salle le 30 juin prochain, pendant la prochaine fête du cinéma, a annoncé le producteur Hugo Sélignac. Fin de ce flash, excellent après-midi à tous.
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1: Bonjour à tous, dans l'actualité people du jour, la villa de Nicolas Cage au bord de l'effondrement à Malibu à cause d'une tempête. Il y a quelques jours, l'ouragan Marie a frappé la Californie provoquant une forte houle sur le littoral. Résultat, à Malibu par exemple, un gigantesque trou s'est formé dans l'allée de la villa appartenant à Nicolas Cage. En tous les cas, plus de peur que de mal, mais pas mal de travaux à prévoir. On se retrouve très vite avec d'autres actualités people.

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1: Bonjour à tous, dans l'actualité automoto du jour, on parle de la marque Kia. Kia présente le PV7 jusqu'à 9 places et une batterie de 96 kWh pour ce nouveau van électrique. Kia présente le PV7, son deuxième van électrique à l'occasion du salon IAA Transportation de Hanovre. Plus grand que le PV5, il passe à l'architecture 800 volts et récupère une grande batterie tout en pouvant accepter jusqu'à 9 passagers. En 2025, Kia se lançait dans le marché des vannes électriques et annonçait toute une gamme basée sur sa plateforme dédiée PVV. Son premier van, le PV5, fut d'ailleurs sacré utilitaire de l'année 2026 en Europe. Aujourd'hui, Kia dévoile à Hanovre son grand frère, le PV7, plus long et surtout mieux coté niveau technique. S'il reprend la forme dédiée EGMPS, il change de dimension. Le design reprend l'air de famille du PV5, notamment la face avant, mais adopte un design un peu plus léché. L'original biton, couvrant donc toute la partie supérieure et le capot du van, est conservé, idem au niveau de la planche de bord et de l'habitacle. Kia propose deux batteries. Le moteur avant grimpe jusqu'à 200 kWh. Quand le PV5 plafonne à 120 kWh, une transmission intégrale est prévue pour un peu plus tard, qui annonce plus de 460 km d'autonomie pour la version cargo Lorange, quand le PV5 annonce 412 km au mieux. La recharge est sans doute la meilleure nouvelle, là où le PV5 s'appuie sur une architecture 400 volts limitée à 150 kWh en charge rapide. Le PV7 passe aux 800 volts, encaisse jusqu'à 350 kWh et refait ce même 10-80% en un peu plus de 20 minutes. La version la plus élaborée, le PV7 Passenger, accueille jusqu'à 9 places avec des configurations à 7 ou 9 sièges selon les besoins. Kia soigne également le détail avec une climatisation arrière logée dans le pavillon, des prises USB de 100 watts, éclairage d'ambiance, rangement fermé et une console centrale qui fait également office de table. Les portes latérales peuvent s'ouvrir électriquement. On garde la charge bidirectionnelle pour brancher ses outils ou son matériel de camping par exemple. Le PV7 arrivera en Corée et en Europe au second semestre 2027. Son prix communiqué pour l'instant. À titre de repère, le PV5 démarre à 39 550 euros pour la petite batterie et 43 550 euros pour la grande, soit des tarifs très attractifs pour cette catégorie. On se retrouve très vite avec d'autres actus automoto.

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1: Il est 16h.
2: Bonjour à tous, c'est la une de l'actualité. L'aide carburant de 100 euros ne convainc pas la secrétaire générale de la CGT. Sophie Binet juge le dispositif trop complexe et insuffisant face à l'envolée des prix de l'essence et du gazole. Cette mesure prolongée et élargie par le gouvernement devrait bénéficier à 5,5 millions de grands rouleurs. Sébastien Lecornu tend la main au Parti socialiste pour éviter un blocage sur le budget 2027. Le Premier ministre propose aux députés socialistes de se rencontrer pour trouver un accord. Il rappelle le compromis conclu en 2026 et estime qu'un dialogue est nécessaire face à la hausse de la dette et des intérêts à payer. Une plainte a été déposée à Paris contre l'armée israélienne après l'arrachage de 600 oliviers au Liban. Un entrepreneur français accuse l'armée d'avoir détruit des arbres appartenant à sa famille dans le sud du pays. Selon lui, certains oliviers étaient âgés de plusieurs centaines d'années sur une terre cultivée depuis 250 ans. Présenté comme une alternative légale au cannabis, certains nouveaux produits à base de CBD suscitent l'inquiétude des consommateurs qui évoquent de possibles risques d'addiction et des effets proches de ceux du cannabis. Amine Benyamina, addictologue, nous explique.
3: Ce que les gens appellent le CBD, le cannabidiol, on n'est pas addict au cannabidiol. En revanche, il y a un effet actuel, c'est que dans les boutiques qui sont censées vendre ou disposer du CBD, ils proposent des produits différents qu'ils font passer pour du CBD. On est sur des cannabinoïdes, probablement de type synthétique, qui sont proches du tétrahydrocannabinol, parfois même plus dosé, et qui sont vendus comme étant du CBD. On est très clairement dans du délit plutôt que dans les effets d'un produit que l'on connaît parfaitement bien.
2: Voilà des propos recueillis par Mylène Debac. En France, un adulte sur 10 avait déjà consommé du CBD au cours de l'année en 2022, selon Santé publique France. La France qui recule dans le classement mondial des pays où il fait bon être retraité. Elle arrive désormais à la 29e place sur 44 selon l'étude annuelle de Natixis Investment Managers. Elle était 15e en 2014. Le pays est notamment pénalisé par sa fiscalité et le chômage. En revanche, il reste mieux classé sur la santé avec une 6e place mondiale dans cet indicateur. La Cour pénale internationale reconnaît coupable un ancien chef rebelle pour des crimes contre l'humanité. Mahmad Saïd Abdelkhani est accusé d'avoir supervisé des passages à tabac et des mauvais traitements en 2013, c'était pendant la guerre civile en Centrafrique. La CPI a retenu des faits de torture, de persécution et de privation de liberté. Et puis, le biopic consacré à Johnny Hallyday sortira plus tôt que prévu. Le film sera en salle le 30 juin prochain, pendant la prochaine fête du cinéma, a annoncé le producteur Hugo Sélignac. Fin de ce flash, excellent après-midi à tous. 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

0: Bonjour à tous, ici Zoom Radio, le son de la Dordogne, mercredi. On se retrouve pour une fin d'après-midi sur musique, avec toutes vos sorties également en Périgord. On nous capte sur le 94.8 en Ribéracois, 95.9 en Périgord noir. Et bien sûr, notre site internet zoomradio.fr.
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Restez avec nous sur Zoom Radio, cap sur la Dronne, à Bourdaille exactement. Le château se visite en deux temps, la forteresse médiévale et son donjon, puis deux palais Renaissance et ses meubles d'exception, le tout dominant la rivière et son vieux moulin. Et dans quelques instants, vie en file dans un autre château, plus à l'ouest ce coup-ci, juste après la musique sur Zoom Radio.

0: Zoom Radio, on y va, direction Hautefort, avec ses allures de demeure royale posées sur sa colline, ses toits d'ardoise, ses jardins à la française taillés au cordeau et son parc à l'anglaise. En font plus l'un des spectaculaires du Périgord, à voir absolument.
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1: Il est 17h.
2: Bonjour à tous, à la une de l'actualité, le parquet national financier requiert un non-lieu pour Alexis Kohler dans l'enquête pour prise illégale d'intérêts. L'ancien secrétaire général de l'Élysée était visé par une procédure liée à ses liens familiaux avec l'armateur MSC. Le PNF précise que la décision de non-lieu a été rendue et signée le 31 août. La CGT juge insuffisante l'aide de 100 euros pour les grands rouleurs face à la hausse des prix des carburants. Sa secrétaire générale, Sophie Binet, estime que cette mesure est trop complexe et réclame plutôt un blocage des prix à la pompe. Le gouvernement a annoncé la prolongation et l'élargissement du dispositif. Il concernera 5,5 millions de personnes. Les atteintes à la probité dans la police ont augmenté de 45% en un an. C'est ce qui ressort du rapport annuel de l'IGPN. La police des polices a recensé 341 infractions en 2025 contre 234 en 2024. Parmi les 235 enquêtes menées, les faits de corruption progressent d'un tiers avec aussi des hausses pour les détournements de fichiers et les violations du secret professionnel. La Cour pénale internationale reconnaît coupable un ancien chef rebelle pour ses crimes contre l'humanité. Mahmad Saïd Abdelkhani est accusé d'avoir supervisé des passages à tabac et des mauvais traitements en 2013. C'était pendant la guerre civile en Centrafrique. La CPI a retenu des faits de torture, de persécution et de privation de liberté. La peine sera prononcée ultérieurement. Le film consacré aux derniers jours de Samuel Paty revient en salle aujourd'hui. L'Abandon, sorti en mai dernier, est désormais disponible avec un objectif pédagogique, notamment auprès des établissements scolaires. Julie Pierret.
3: Oui, L'Abandon raconte les 11 derniers jours de la vie de Samuel Paty, le professeur d'histoire-géographie assassiné en 2020 devant son collège de Conflans-Sainte-Honorine. Le long métrage avait attiré plus de 700 000 spectateurs lors de sa première sortie. Cette nouvelle programmation répond à une volonté éducative. Le ministère de l'Éducation nationale souhaite organiser des projections scolaires, et ça pendant toute l'année 2026-2027. Un dossier pédagogique accompagne le film pour permettre aux élèves et aux enseignants d'échanger autour de la laïcité, des valeurs de la République et du devoir de mémoire.
2: Merci Julie. Et des rencontres avec les équipes du film sont également prévues dans plusieurs festivals. Enfin, ce n'était pas arrivé depuis 11 ans. La France retrouve la première place mondiale des destinations de ski. Les stations françaises ont enregistré 56 millions de journées skieurs pendant la saison 2025-2026, soit une hausse de 2,4%. La France devance l'Autriche et les États-Unis. Voilà pour l'actualité. Excellent après-midi à tous.
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Bonsoir à tous sur Zoom Radio. Voici la météo pour demain, jeudi 24 septembre. Demain, les températures oscilleront entre 10 et 32 degrés. Le soleil sera au rendez-vous partout. À Rouffignac-Sancerre-Nandréac, Ribérac, Périgueux, Montignac et Vert. Le vent restera discret autour de 5 km/h de nord à nord-est. Voilà pour la journée de demain.

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Restez avec nous sur Zoom Radio Cap sur le Périgord Vert, le château de Jumilhac qui dresse ses toits de conte de fées au-dessus de la vallée de Lille. Tourelles, girouettes et lézardes vous y attendent pour une visite pleine de charme. Et dans quelques instants, on descend sous terre, côté de Villars.

0: Direction la descente annoncée il y a quelques minutes sur Zoom Radio. Se passera à Villars, la grotte de Villars qui mêle rivières de calcite, concrétion par milliers et de rares peintures préhistoriques vieilles de 30 000 ans. Un monde souterrain façonné par le temps à quelques pas du château de Puy-d'Hilhem. C'est impressionnant à voir. Les bons plans, les suit encore et ils sont ici sur Zoom Radio.
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1: Il est 18h.
2: Bonsoir à tous, à la une de l'actualité. L'automne commence sous une chaleur inhabituelle en France. Ce mercredi, on a enregistré jusqu'à 33 degrés dans le sud-ouest. C'est 8 degrés au-dessus des normales de saison. Météo France prévoit un temps sec et ensoleillé au moins jusqu'à vendredi, avec des risques élevés de feux de forêt. Demain, 10 départements seront en vigilance élevée. Les Bouches-du-Rhône seront en rouge. Le budget 2027 ouvre une nouvelle séquence de discussions entre le gouvernement et le Parti socialiste. Sébastien Lecornu appelle les députés et sénateurs socialistes à échanger pour trouver un terrain d'entente. Il évoque la possibilité de faire avancer plusieurs chantiers tout en préservant l'équilibre financier. Et justement, la justice refuse la réintégration de Philippe Brun dans la primaire socialiste. Le député de l'Eure avait saisi le tribunal judiciaire de Paris en référé après son exclusion de la liste des candidats. Les premiers candidats à la primaire débattent ce soir sur LCI. La Cour de cassation confirme le renvoi en procès d'Achraf Hakimi pour viol. Le défenseur du PSG sera jugé devant la Cour criminelle départementale après une décision déjà validée en appel. Le joueur marocain conteste depuis le début de la procédure les accusations de viol sur une jeune femme en 2023. 3 ans après l'incendie meurtrier du site de Winsenheim dans le Haut-Rhin, le feu aurait été déclenché par une bougie allumée par l'un des animateurs décédés. Ce sont les conclusions du parquet de Paris. L'incendie du 9 août 2023 a fait 11 morts. La propriétaire du gîte et sa société pourraient être renvoyées devant le tribunal pour homicide et blessures involontaires. Présentés comme une alternative légale au cannabis, certains nouveaux produits à base de CBD suscitent l'inquiétude des consommateurs qui évoquent de possibles risques d'addiction et des effets proches de ceux du cannabis. Amine Benyamina, addictologue, nous explique.
3: Ce que les gens appellent le CBD, le cannabidiol, on n'est pas addict au cannabidiol. En revanche, il y a un effet actuel, c'est que dans les boutiques qui sont censés vendre ou disposer du CBD, ils proposent des produits différents qu'ils font passer pour du CBD. On est sur des cannabinoïdes, probablement de type synthétique, qui sont proches du tétrahydrocannabinol, parfois même plus dosé, et qui sont vendus comme étant du CBD. On est très clairement dans du délit plutôt que dans les effets d'un produit que l'on connaît parfaitement bien.
2: Propos recueillis par Myline Debac. Un mot de foot avec la suite de la Ligue des champions féminines. L'OL affronte le club suisse de Servette-Chenois à 18h45. Hier soir, la rencontre entre le Real Madrid et le PSG s'est soldée par un match nul, un but partout. Voilà pour l'actualité. Bonne fin de journée à tous.
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0: Bonsoir à tous sur Zoom Radio. Voici la météo pour demain, jeudi 24 septembre. Demain, les températures oscilleront entre 10 et 32 degrés. Le soleil sera au rendez-vous partout. À Rouffignac-Sancerre-Nandréac, Ribérac, Périgueux, Montignac et Vert. Le vent restera discret autour de 5 km par heure de nord à nord-est. Voilà pour la journée de demain. Belle soirée à vous.
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Dernière ligne droite sur Zoom Radio, le son de la Dordogne. On termine ce mercredi tout en musique avec un dernier tour des bons plans. Écoutez-nous sur le 95.9 en Périgord Noir, sur le 94.8 en Ribérac, quoi, et en Sud-Charente, et sur zoomradio.fr.

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On poursuit sur Zoom Radio et on reste dans la Renaissance à Villars, toujours le château de Puyguem, un des purs joyaux avec ses tourelles, ses lucarnes sculptées, puis sa cheminée monumentale. On se croirait sur les bords de la Loire, en plein Périgord vert. Et puis dans quelques instants, on file vers une autre forteresse, celle de Saligny.

0: Direction la forteresse à Salignac, le château médiéval vous offre ses salles meublées, ses remparts et ses donjons avec une vue splendide sur la campagne du Périgord noir. Un beau plongeon dans l'histoire à deux pas des jardins d'Erignac. C'est un beau moment hors du temps à découvrir avec Zoom Radio.
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1: Il est 19h.
2: Bonsoir à tous, à la une de l'actualité. L'automne commence sous une chaleur inhabituelle en France. Ce mercredi, on a enregistré jusqu'à 33 degrés dans le sud-ouest. C'est 8 degrés au-dessus des normales de saison. Météo France prévoit un temps sec et ensoleillé au moins jusqu'à vendredi, avec des risques élevés de feux de forêt. Demain, 10 départements seront en vigilance élevée. Les Bouches-du-Rhône seront en rouge. Le budget 2027 ouvre une nouvelle séquence de discussions entre le gouvernement et le Parti socialiste. Sébastien Lecornu appelle les députés et sénateurs socialistes à échanger pour trouver un terrain d'entente. Il évoque la possibilité de faire avancer plusieurs chantiers tout en préservant l'équilibre financier. Et justement, la justice refuse la réintégration de Philippe Brun dans la primaire socialiste. Le député de l'Eure avait saisi le tribunal judiciaire de Paris en référé après son exclusion de la liste des candidats. Les premiers candidats à la primaire débattent ce soir sur LCI. La Cour de cassation confirme le renvoi en procès d'Achraf Hakimi pour viol. Le défenseur du PSG sera jugé devant la Cour criminelle départementale après une décision déjà validée en appel. Le joueur marocain conteste depuis le début de la procédure les accusations de viol sur une jeune femme en 2023. 3 ans après l'incendie meurtrier du site de Winsenheim dans le Haut-Rhin, le feu aurait été déclenché par une bougie allumée par l'un des animateurs décédés. Ce sont les conclusions du parquet de Paris. L'incendie du 9 août 2023 a fait 11 morts. La propriétaire du gîte et sa société pourraient être renvoyées devant le tribunal pour homicide et blessures involontaires. Présenté comme une alternative légale au cannabis, certains nouveaux produits à base de CBD suscitent l'inquiétude des consommateurs qui évoquent de possibles risques d'addiction et des effets proches de ceux du cannabis. Amine Benyamina, addictologue, nous explique.
3: Ce que les gens appellent le CBD, le cannabidiol, on n'est pas addict au cannabidiol. En revanche, il y a un effet actuel, c'est que dans les boutiques qui sont censés vendre ou disposer du CBD, ils proposent des produits différents qu'ils font passer pour du CBD. On est sur des cannabinoïdes, probablement de type synthétique, qui sont proches du tétrahydrocannabinol, parfois même plus dosé, et qui sont vendus comme étant du CBD. On est très clairement dans du délit plutôt que dans les effets d'un produit que l'on connaît parfaitement bien.
2: Propos recueillis par Myline Desbac. Un mot de foot avec la suite de la Ligue des champions féminines. L'OL affronte le club suisse de Servette-Chenois à 18h45. Hier soir, la rencontre entre le Real Madrid et le PSG s'est soldée par un match nul, un but partout. Voilà pour l'actualité. Bonne fin de journée à tous.
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6: Bonsoir à tous sur Zoom Radio, voici la météo pour demain, jeudi 24 septembre. Demain, les températures oscilleront entre 10 et 32 degrés. Le soleil sera au rendez-vous partout. À Rouffignac-Saint-Cernin-Dréac, Ribérac, Périgueux, Montignac et Vert. Le vent restera discret autour de 5 km/h de nord à nord-est. Voilà pour la journée de demain, belle soirée à vous!

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1: Il est 20h.
2: Bonsoir à tous, à la une de l'actualité, 27 ans de réclusion criminelle, la peine requise contre Loïc Le Priol au procès de l'assassinat de Federico Martin Aramburu. 20 ans de réclusion ont été demandés contre l'autre accusé, Romain Bouvier. Le verdict est attendu vendredi. Les transporteurs routiers menacent de se mobiliser face à la hausse des prix des carburants. Ils dénoncent leur exclusion des aides annoncées par le gouvernement, tout comme les auto-écoles. L'exécutif a choisi de cibler les Français les plus dépendants de leur voiture pour aller travailler. Les professionnels réclament désormais un soutien supplémentaire. Le retour du Covid-19 en France, le nombre de cas repart à la hausse. Les analyses des eaux usées montrent une nouvelle progression de la circulation du virus depuis quelques semaines. La campagne de vaccination démarrera le 13 octobre, en même temps que celle contre la grippe. Elle s'adresse en priorité aux plus fragiles. 19 millions de Français sont concernés. La Cour de cassation a confirmé le renvoi d'Achraf Hakimi devant une cour criminelle pour viol. Le défenseur du PSG est accusé de faits qu'il conteste depuis le début de la procédure. Le club parisien maintient son soutien à son joueur et rappelle qu'il reste présumé innocent. Le PSG affirme aussi son engagement contre toutes les violences sexuelles. La France décroche dans les nouvelles prévisions de l'OCDE. L'organisation économique se montre plus confiante pour l'économie mondiale, mais pour l'Hexagone, la croissance attendue est revue à 0,4% en 2026. Le moteur de recherche Lycos renaît quasiment 20 ans après sa disparition. Le célèbre portail des années 90 revient avec de nouvelles ambitions, loin de son ancienne version. Julie Pierret.
3: Oui, il s'appelait Lycos avec son célèbre chien noir et son slogan « Va chercher », le moteur de recherche lancé en 94 qui a accompagné les débuts d'Internet pour de nombreux Français, revient aujourd'hui après avoir disparu en 2009. Le nom de domaine lycos.fr a été racheté aux enchères pour 35 300 euros. Ses nouveaux propriétaires veulent en faire un portail français avec un moteur de recherche, un agrégateur de médias et un service de page personnelle en ligne. Quelques heures après sa réactivation, le site avait déjà enregistré des milliers d'inscriptions. Signe de l'attachement des anciens utilisateurs à cette marque des débuts d'Internet.
2: Merci Julie. Enfin, à l'approche de la visite du pape Léon XIV en France, des pape zones sont mises en place pour permettre aux fidèles de suivre l'événement en groupe. Dans le Val d'Oise, plusieurs paroisses vont retransmettre les temps forts de l'événement de vendredi et de samedi. L'objectif est de permettre aux personnes qui ne peuvent pas se déplacer de vivre ce moment en sécurité. Voilà pour l'actualité. Excellente soirée à tous.
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17: Évidemment. Bonjour et bienvenue, c'est Cinérama. Une demi-heure pour parler cinéma avec des films qui sont dans les salles depuis le 23 septembre. Et puis aujourd'hui, eh bien, une interview et avec deux personnes. Il y a un réalisateur, c'est Éric Barbier. Et puis un comédien, c'est Alban Ivanov qui joue dans Justin le Juste. Et quant à vous, messieurs, qu'avez-vous à nous dire, toi Manu, un documentaire?
18: Oui, un documentaire qui s'appelle « Fini de rire, l'humour politique au garde à vous ».
17: Et puis toi, Sophia, un film?
19: Oui, Vincent, je vais vous parler du film du Népalais Abhinash Bikram Shah, « Les éléphants dans la brume ».
17: Quant à toi, Guillaume, un film?
20: Moi, je vais parler de « Resident Evil » de Zach Cregger.
17: Voilà, ce cinérama qui débute avec une jeune actrice qui se débat pendant 8 ans avec une addiction à l'alcool et les bouleversements de sa vie. Nous parlons de Garance.
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6: Évidemment.
21: Tu vis seule?
22: Ouais.
21: Et t'as pas besoin de voir du monde?
22: J'ai pas besoin de beaucoup de monde, non. Mais ça me manque un petit peu de...
21: De quoi?
22: D'aimer. Ça fait longtemps que j'ai pas aimé.
17: Ça, c'est une des très belles scènes de ce film Garance. Les films traitant de l'alcoolisme, on en trouve. Mais des films traitant de l'alcoolisme au féminin, c'est moins courant. L'une de ses grandes figures est Une femme sous influence de John Cassavetes. Pour Jeanne Henry, habituée à faire des films dossiers après Pupille, hein, sur l'accouchement sous X et Je verrai toujours vos visages, sur la justice restaurative, la voilà qui quitte le film choral pour dresser le portrait sur 8 ans d'une jeune femme qui sombre peu à peu dans l'alcoolisme. Et dans Garance, eh bien, c'est Adèle Exarchopoulos, toujours impeccable, qui interprète le rôle-titre.
22: Alors t'es comédienne?
1: Un peu galérienne, mais...
22: Mais c'est ça être comédienne, non?
1: Ouais, c'est vrai.
5: Plus un geste, oui, jolie.
8: Tu ne mérites pas d'être Zorro. Renonce ou vous allez le regretter, toi, Elitien.
10: On sait qu'on peut pas t'aider à résoudre ton problème avec l'alcool.
8: Oh, désolé, énorme galère dans le RER et il a fallu que je prenne un taxi.
11: Tu sais ce qui se passe si tu rates une représentation?
8: Il n'y a pas de cas où je rate une représentation.
17: Il y a deux qualités notables dans ce film qui a beaucoup déçu à Cannes, où il était en compétition. Il y a tout d'abord le choix de son sujet et de son personnage. La réalisatrice s'attache à une jeune femme, comédienne, intermittente du spectacle, sociable et plutôt joyeuse. Il ne s'agit jamais de prendre l'alcoolisme sous l'angle de la pathologie pure, sauf dans la dernière partie du film où Garance se confronte au médecin. L'alcoolisme est montré dans la mise en scène par des symptômes. Il y a d'abord la rupture avec le monde professionnel. Personne n'aime travailler avec quelqu'un qui boit, surtout si la boisson cause des retards, un manque de performance. Et petit à petit, Garance va perdre ses missions. Ce qu'on voit d'elle, c'est ce goût de la fête aussi. Hein. Si elle boit dès le matin pour se donner le cœur à l'ouvrage, avant de jouer un spectacle pour enfants, elle aime aussi eh bien, les grandes soirées en discothèque, quitte à rentrer dans un bus complètement ivre, la culotte baissée.
10: T'es Gwyn ?
1: Pas beaucoup.
12: Tu m'envoies un message pour me dire que t'es bien arrivé ?
14: Elle dit quoi ?
1: Gueule de bois des enfers.
16: Elle dit gueule de bois des enfers.
17: Au-delà de la description de l'addiction, Jeanne Herry a souhaité opposer à cette jeune femme plongée dans l'addiction une autre femme dont elle va tomber amoureuse, interprétée par Sarah Giraudeau, tout en douceur et finesse. Pauline n'est pas là pour juger. Aussi, quand Garance vient la rejoindre à la campagne, elle lui achète les cubis sans rechigner, avec un petit doute quand même qui va s'ouvrir de plus en plus.
1: J'ai pensé à toi.
22: Moi aussi.
1: Beaucoup.
22: Presque à peu près tout le temps. T'es pas bien ici avec moi?
1: Si. J'ai tellement de chance d'être avec toi. C'est juste que ça fait beaucoup d'angoisse. D'être loin de tout. Sans alcool, je sais pas comment faire.
17: Oui, Garance est bien malade, Garance est alcoolique, et ce n'est pas seulement sur le terrain professionnel, social et amoureux que l'ivresse peut la déstabiliser, mais il y a aussi la maladie avec le foie qui se désagrège. Comme je l'ai dit, la réalisatrice fait le choix d'ouvrir le plan médical à la toute fin, évitant le pathos. Certains reprochent au film d'être un poil trop positif, c'est pourtant un bon point. Ce long métrage appuie sur l'importance d'être accompagné, c'est peut-être aussi un peu romanesque, hein, mais l'histoire d'amour est décisive pour aider Garance, même si ça ne suffit pas. Un médecin lui dit l'alcool c'est une béquille le soir mais c'est un coup de poing dans la tête le matin, et à contrario l'amour c'est plus qu'une béquille pour le malade. Voilà, donc ce film Garance est en salle depuis le 23 septembre. Dans un village népalais entouré d'une forêt peuplée d'éléphants sauvages, une femme part à la recherche de sa fille disparue. Nous parlons des éléphants dans la brume.
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19: Premier long métrage et premier coup d'éclat on peut dire hein, pour le népalais Abhinash Bikram Shah, qui repart de Cannes avec le prix du jury d'un certain regard, à ne pas confondre avec le prix d'un certain regard, proprement dit, hein, décerné cette année à Everytime, de Sandra Wollner, dont je vous parlerai dans quelques semaines. Donc, le prix du jury et dans la foulée, le prix de la création sonore. Une première historique hein, pour le cinéma népalais, Les éléphants dans la brume est une coproduction à 5 pays, Népal, France, Allemagne, Brésil et Norvège, portée notamment par les valseurs qu'il distribue en France. Shah il coécrit et met en scène l'histoire d'une communauté kinar, ces femmes trans et tiers-genres d'Asie du Sud, à la fois vénérées et redoutées, sacralisées pour leur pouvoir de bénédiction sur la fertilité, mais tenues à distance du reste de la société. Quelque part dans le terrain népalais se trouve un village niché en pleine forêt où des éléphants sauvages rôdent aux abords des maisons, dans une mystérieuse cohabitation avec les villageois. Une femme, Pirati, hein, jouée par l'excellente Pushpa Ting Lama, y dirige une petite communauté kinar, aussi respectée qu'étrangement mise à l'écart. Elle envisage de tout quitter pour rejoindre son amant, le maître tambour du village voisin dont elle semble amoureuse, un homme cis, donc une transgression de plus. Mais la disparition d'Apsara, l'une des jeunes femmes dont elle a la charge, hein, qu'elle traite comme sa propre fille, la ramène brutalement à ses responsabilités. Doit-elle, peut-elle partir vivre son idylle ou faut-il rester protéger les siennes?
24: Calme,
19: Le réalisateur Abhinash Bikram Shah se saisit des apparats traditionnels du thriller rural avec une disparition, la forêt inquiétante et des battues nocturnes, et s'en sert, un peu comme l'a fait Léa Misius récemment avec le Home Invasion Histoire de la nuit, pour interroger autre chose que l'intrigue elle-même, hein, ici, la place qu'une société laisse ou non à celles qui vivent hors des cases assignées. Rien de trop didactique pourtant, hein, la mise en scène portée par la photographie de Noé Bach, qu'on a retrouvée plusieurs fois sur des films canois, hein, et notamment La vie d'une femme, en compétition officielle cette année. Noé Bach donc s'attache vraiment au corps, aux gestes rituels, à la texture concrète, hein, d'un quotidien qui est plutôt précaire, plutôt qu'à une imagerie qui serait exotisante de la spiritualité kinar. Les éléphants, une menace persistante tout au long du film, imposent leur présence, leurs droits sur le terrain, et brouille la frontière entre espace humain et sauvage. On pense par instant à la forêt comme zone poreuse et animiste, comme chez le réalisateur thaïlandais Apichatpong Verasethakul, mais ici ancrée dans un rapport de classe et de genre très concret, plutôt que dans le mysticisme pour lui-même. Quant au son, alors le prix cannois n'est pas volé, puisqu'il parvient à faire vraiment de cette forêt autre chose qu'un décor, presque un personnage à part entière. On entend ses craquements et les barrissements lointains, mais également le tambour rituel qui répond au grondement animal. Le vrai sujet du film reste ce dilemme que Pirati porte seul. Le désir individuel d'une femme trans a-t-il le droit d'exister en dehors de sa fonction pour la communauté qu'il a faite sacrée. Le film tente de ne sacrifier ni le désir de Pirati sur l'autel du devoir collectif, ni la communauté sur celui d'un individualisme triomphant à l'occidental. Les éléphants dans la brume offrent une visibilité rare, une communauté kinar filmée sans misérabilisme ni fascination touristique, par un cinéaste qui vient de l'intérieur de ce monde-là. Ce que Pirati cherche, au fond, ce n'est pas de choisir entre amour et devoir, c'est le droit, comme n'importe qui, bah, de ne pas avoir à choisir. Une très belle fable politique à découvrir.
17: Les éléphants dans la brume est un film en salle depuis le 23 septembre. Un documentaire revient sur 30 ans de satire politique à la télévision et à la radio et sur les rapports entre humour et pouvoir. Nous parlons de Fini de rire, l'humour politique au garde à vous.
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2: Parfait.
3: Je suis calme, coucou, zen.
4: Bolloré avait promis à son ami Nicolas Sarkozy
24: « Je serai le président de tous les Français.
4: Je vais bazarder les guignols de l'info et je réglerai leur compte à ces journalistes gauchistes.
25: On va chercher la chaîne qui est l'emblème de la liberté d'expression. C'est très malin.
26: Bah pourquoi vous riez ?
27: Parce que vous riez, patron.
18: Alors, peut-on rire de tout ? À cette question, Pierre Desproges répondait « Oui, mais pas avec n'importe qui ». Alors, cette réponse semble bien révolue aujourd'hui à la vision de Fini de rire, hein, qui pose un autre enjeu. Peut-on rire de tout le monde ? Ou plutôt, peut-on encore rire de ceux qui nous gouvernent dans les espaces médiatiques, j'entends, à la radio et à la télévision ? Alors, cette interrogation, posée d'emblée dans le documentaire de Jean-Baptiste Rivoire, alors réalisé par Matteo Larocque, Clara Menet et Mila Branco, n'en est pas vraiment une. Il s'agit au contraire d'exposer un constat à charge, édifiant et inquiétant. Non, on ne peut plus s'attaquer impunément aux puissants. Et ce tableau au pays de la liberté d'expression ne date pas d'aujourd'hui, mais s'est assombri au fil des ans, depuis au moins 20 ans. Alors, le film prend comme marqueur l'élection présidentielle de Nicolas Sarkozy, hein, un moment de rupture où l'humour qui tape sur les puissants commence à ne plus passer. Les auteurs se permettent par ailleurs un petit rappel salvateur, sans se complaire dans le refrain « c'était mieux avant », en revenant sur l'apparition de Canal+, des nuls et surtout des guignols de l'info en 1988. Pour étayer un propos pas vraiment réjouissant, qui peut même provoquer une saine colère à la fin du métrage, Fini de rire convoque quelques figures emblématiques de l'humour qui en ont fait les frais. Guillaume Meurice, Bruno Gassiot, Thomas Vébédé, Audrey Vernon, Florence Mendès, mais aussi d'anciens auteurs des guignols de l'info.
28: Quand un PDG arrive dans une nouvelle boîte, qu'est-ce qu'il fait ? Il coupe un tiers de la direction, il se comporte comme le dernier des salopards, il met les gens sous pression, il leur fait peur.
29: C'est Bolloré qui va nous appeler.
18: La partie la plus passionnante du documentaire concerne justement l'affaire des guignols, véritable bouffée d'air pendant des années où il était possible de frapper fort quotidiennement, de s'en prendre aux politiques, aux patrons, aux médias et même à son propre employeur sans risquer d'être censuré. Alors jusqu'au moment où les rapports de force économiques ont fini par rattraper les humoristes avec en l'occurrence l'entrée du groupe Bolloré au capital de Vivendi en 2012 puis la prise en main de Canal+, en 2015. La pression était telle que les quatre auteurs des guignols ont été licenciés en 2015. 2015, comme par hasard. Et sans surprise, ce ne fut que le début de la fin. L'émission est devenue de moins en moins drôle et féroce, ne pouvant plus s'en prendre librement aux politiques, à l'armée ou à la religion. Elle disparaît définitivement 3 ans plus tard dans l'indifférence générale.
0: C'est Saada qui m'a appelé, il m'a dit « Lionel, on arrête avec toi ».
25: On prend la coquille de Canal+, on enlève tout ce qu'elle était et on remplit avec du Bolloré dedans.
2: En fait, j'ai l'impression qu'il ne faut pas se moquer des politiques en place.
5: Emmanuel Macron, on vous souhaite donc bonne chance pour la suite.
2: Voilà.
5: Et bisous à maman, sa femme.
18: Ces informations permettent de saisir le propos du documentaire qui montre qu'il ne s'agit pas d'un phénomène récent, même si aujourd'hui on en parle beaucoup, notamment depuis l'éviction de Guillaume Meurice de France Inter il y a 3 ans, je crois, 2 ans, alors que la justice a tranché en sa faveur. Alors très bien écrit, Fini de rire propose une démonstration implacable des mécanismes d'une censure qui ne dit pas toujours son nom. Pression diverse, changement de direction, suppression d'émissions, mise à l'écart... Je recommande d'ailleurs notamment l'intervention assez hilarante de Thomas VDB qui raconte comment, avant même de débuter une émission sur France 2, il s'est fait virer.
6: 4 milliards, et ça c'est sans les pubs, hein. Ils ont les pubs, hein, toute la journée aussi.
7: Et ça c'est sans les pubs, c'est sans les pubs.
11: Alors en ce moment, il y a le déguisement Netanyahou qui marche pas mal pour faire peur. Vous voyez qui c'est? Une sorte de nazi, mais sans prépuce. Voilà.
13: Elle essaye de me lier aux actes antisémites. Elle dit, vu la recrudescence des actes antisémites, je dis, mais qu'est-ce que j'ai à voir là-dedans, moi? J'ai fait une blague sur Netanyahou.
18: Alors les limites de ce genre de documentaire engagé, hein, et qui n'a pas l'hypocrisie de le cacher, tiennent en fait à l'absence de contradiction, du moins de nuance. Mais on peut se demander si cette nuance peut encore exister dans un espace médiatique de plus en plus verrouillé. On pourrait répondre que oui, à la marge, notamment sur des radios locales ou privées comme Nova. Ce qui pose problème avec ce film d'utilité publique tient finalement à sa présence au cinéma. Non pas qu'elle ne soit pas justifiée, puisque la salle reste encore un espace de liberté et de diffusion, notamment grâce au travail des salles à réessai. Ni parce que, évidemment, la forme reste convenue, invitant finalement assez peu de cinéma. Mais surtout parce qu'à une époque pas si lointaine, Fini de rire aurait davantage eu à sa place en fait à la télévision et sans problème. Finalement, on en revient toujours à la même problématique. Un tel documentaire peut-il aujourd'hui être diffusé sans heurte sur une chaîne de télévision publique? Bon, je ne répondrai pas, mais vous connaissez la réponse.
17: Et oui, il y avait le film de Pierre Karl, Pas vu, pas pris, qui n'avait
18: pareil, hein,
17: qui parlait c'est de la télévision problème. Et qui n'a jamais été diffusé à la télévision. Et tu as raison de rappeler que les radios dites libres, les radios associatives, restent un espace de liberté, effectivement. Et nous en profitons, nous, à Cinérama. Et puis, je me permettrai de rappeler, alors, dans d'autres fonctions journalistiques, je suis souvent en rapport avec des humoristes, et notamment, il y en a plein qui ne font plus de télé pour cette raison très précise qu'ils ne peuvent plus dire ce qu'ils ont envie de dire. Voilà, ça c'est très clair, c'est quelque chose que j'ai senti mais depuis maintenant 3-4 ans. Voilà.
18: Bah, sinon ils font de l'autocensure, ce qu'on n'a pas dit, mais il y en a de plus en plus et on le ressent vraiment fréquemment en fait. Mmh.
17: Ce documentaire, Fini de rire, est en salle depuis le 23 septembre. En 2015, un paysan enrôlé dans la Première Guerre mondiale découvre une réalité qu'il ne comprend pas et se révolte contre les injustices du commandement. Nous parlons de Justin le Juste.
15: Par ici, s'il vous plaît.
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17: À Cannes, cette année, il y avait beaucoup de films sur la Seconde Guerre mondiale, notamment en France, et il y en a qui vont arriver bientôt. Changement de conflit avec Justin le Juste d'Éric Barbier, qui a décidé de faire jouer Alban Ivanov, un comédien plutôt habitué eh bien, aux comédies. Il s'agit de l'adaptation du livre éponyme de Jean Pompougnac. Il raconte l'histoire de Justin, un jeune homme qui n'a jamais quitté sa ferme, et qu'on envoie en 1915 sur le front, sans lui avoir parlé alors, ni de la guerre, ni de ses ennemis. Justin, c'est la naïveté incarnée, à tel point qu'il sauve un Allemand sans le faire exprès, juste parce qu'il voyait un homme en mauvaise posture. Alors au-delà d'un constat sur l'absurdité d'une guerre, Justin le Juste en présente aussi sa cruauté de la part du commandement, avec le cas de ceux qui ne voulaient plus sortir des tranchées et qui étaient fusillés. C'était le sujet du film Les Sentiers de la Gloire hein, de Stanley Kubrick, film longtemps interdit en France, cette glorieuse patrie des droits de l'homme. Justin le Juste nous fait quitter le front pour nous emmener près du combat des petits soldats contre donc cette cruauté du commandement français pour qui un soldat est et de la chair à canon. Le sacrifice pour la patrie, tout le monde n'y est pas prêt, en tout cas pas à n'importe quel prix. Alors de sa naïveté de départ, Justin va grandir, s'élever moralement. L'ensemble est très romanesque quand même, hein, entre le tirailleur sénégalais qui devient ami et qu'il retrouve par hasard sur le champ de bataille, la journaliste du Canard Enchaîné nouvellement créée qui veut raconter la bravoure des soldats, le scénario est un peu écrasant. Il reste que Justin le Juste a tout de même eh bien, de beaux atouts et on va écouter eh bien, Éric Barbier, le réalisateur, et puis son comédien Alban Ivanov, nous en parler parce que j'ai eu le plaisir de les rencontrer.
21: Bonjour, je travaille pour le Canard Enchaîné.
30: Justin le Juste.
21: Je veux faire un portrait de vous pour que les gens sachent ce qui s'est passé.
1: Vous me racontez, j'écris.
17: Merci Éric Barbier, merci Alban Ivanov pour parler de Justin le Juste. Quand j'ai commencé à regarder le film, j'ai pensé à Bienvenue Mr. Chance de Al Ashby et puis Les Scientés de la Gloire de Stanley Kubrick. Mmh. Comme si, toute proportion gardée, finalement, votre film combinait ces deux dimensions.
8: Oui, on peut dire ça. C'est vrai que l'origine du film, qui est un livre qui s'appelle Justin le Juste, qui a été écrit par Jean Pompougnac, en fait, a un peu ce côté fable qu'on peut trouver chez Bienvenue Mr. Chance. Et c'est vrai que c'est l'histoire de... Sauf que Justin est quelqu'un de très vif. Hein. Ça veut dire qu'il est inculte, mais il est très rapide et il est très intelligent. Et donc on va partir de quelqu'un, en fait, qui est traité comme un animal dans sa ferme au départ du film et qui va se retrouver à la fin du film aidé par ses deux amis, Basile et Marie Baratier, la journaliste. Il va se retrouver... à apprendre à comment se révolter contre les injustices de la guerre.
17: Je peux peut-être rebondir sur votre rôle, Alban. Donc c'est effectivement quelqu'un de naïf, on a même peine à y croire finalement, parce que c'est quelqu'un qui n'est jamais allé à la ville, qui ne connaît rien de la guerre, enfin voilà.
10: Oui, c'est quelqu'un qui n'a jamais eu besoin de sortir de sa ferme. Il sait qu'il y a des villages autour grâce au bruit des cloches. Mais ouais, on part de quelqu'un qui a son quotidien et pour lui c'était ça sa vie avant qu'on vienne le chercher.
17: Et le chercher de force en plus, hein. C'est ça, c'est qu'il est emmené à la guerre de force et il est forcé de voir ce qu'il voit finalement.
10: Exactement, il a la visite de deux gendarmes et d'un curé qui lui annonce que c'est la guerre, ce qu'il ne comprend pas, il n'a jamais entendu le mot. Et de force, il va se retrouver propulsé dans ce chaos de 14-18.
12: Papa !
14: Vous ne le savez peut-être pas, il se passe des choses graves. Quand les hommes se battent, Justin, c'est la guerre.
16: Faut me parler avec des mots que je comprends.
19: Mais qu'est-ce que t'as pas compris ?
16: La guerre, je sais pas ce que c'est. 10 jours après, ils nous ont envoyés sur le front.
8: On a un personnage qui va grandir. C'est un peu comme ce que je vous disais au départ, c'est un peu comme une fable. En fait, on commence avec quelqu'un qui ne sait rien et à la fin du film, il va apprendre avec Marie. Donc Marie, c'est une journaliste, parce que c'est un contexte qui est important. Il y a Marie Baratier qui est journaliste au Canard Enchaîné, puisque c'est un journal qui a été créé en septembre 1915, donc c'est un journal de la guerre, le Canard Enchaîné. On l'a oublié, mais il est né à ce moment-là. Et Basile Diallo, qui est le tirailleur sénégalais avec qui il va se lier, c'est avec ces deux personnages qui incarnent une forme de courage que Justin va grandir et apprendre. Et c'est vrai qu'on a cette espèce de courbe d'évolution du personnage qu'au moment où il va se révolter.
16: Qu'est-ce que je foutais dans ce merdier ? La guerre avait commencé depuis un an et je ne savais rien de ce qui se passait entre les Allemands et les Français. J'ai été complètement perdu. Tout le monde me traitait comme un imbécile. J'attendais toujours de rencontrer l'ennemi.
20: Osez ! Auf Justin !
16: Regarde. L'ennemi.
17: L'histoire est racontée par Justin puisqu'il est interviewé. Et finalement, il y a une espèce d'écart entre ce qu'on voit de lui au début et ce qu'il arrive à raconter.
8: C'est que Justin est intelligent. Donc c'est quelqu'un qui ne sait rien parce qu'il n'est jamais allé au village à côté de chez lui. Il est perdu, il sait pas ce que c'est la France, il sait pas ce que c'est la patrie, mais il est rapide. Donc ça veut dire que chaque expérience va le nourrir et il va apprendre de plus en plus vite. Et à la fin, il peut regarder à la fin du film le Justin qu'il était au début. Et donc il peut dire, quand elle lui dit « mais vous étiez chez les Allemands », il dit « bah oui, mais moi je ne savais pas ». À l'époque, je ne savais pas, j'attendais toujours de voir le Boche meurtrier, le Boche violeur. Donc en fait, on se rend compte que c'est un personnage qui, à un moment donné, à la fin du film, peut se regarder et se dire « oui, je ne savais rien, mais maintenant je sais. Et comme je sais, maintenant, je vais compter dans la société des hommes ».
16: J'ai porté Basile pendant longtemps. Il a commencé à m'apprendre les choses qu'il y avait dans les livres, les journaux.
22: Et aujourd'hui, on nous traite comme des moins que rien ! Des misérables !
16: Et plus il me parlait, plus j'avais des idées qui bourdonnaient dans ma tête.
22: Pour partir en première ligne dans une heure, pour mourir en héros ! On n'ouvre pas !
16: Tous les hommes qui n'étaient pas montés... arrêté.
17: Alors ce qui est intéressant dans le film, qui est aussi intéressant dans Les Scientés de la Gloire dont je parlais tout à l'heure, c'est que l'ennemi, alors c'est effectivement l'allemand, le Bosch, mais au bout d'un moment c'est plus ça. ça devient autre chose. Et c'est peut-être là où c'était intéressant pour vous, Alban Ivanov. Qu'est-ce qui vous a donné envie d'incarner ce personnage ?
10: Tout d'abord, le scénario, l'histoire qu'on racontait m'a plu. Et après, sur le point de vue personnel, ça me faisait... essayer un autre genre, de nouvelles rencontres, de gens que j'ai pas l'habitude de croiser dans la comédie, donc c'était très enrichissant. Finalement, moi, ce que je vivais en Alban dans mon apprentissage était servait aussi au rôle de Justin, donc je trouvais que c'était vraiment le bon moment pour faire ce film, et je me sentais la capacité de pouvoir le porter.
17: Qu'est-ce qui vous a plu ? C'est justement ce côté moral, c'est-à-dire se poser des questions sur qu'est-ce qu'il était bien de faire ou ne pas faire pendant la guerre ?
10: Oui, il y a plein de choses. Le prisme qu'il y a dans le film, de découvrir la guerre presque avec des yeux d'enfant et des questions d'enfant. Et après, au-delà de ça, c'est le travail avec Eric. Forcément, il y a toujours une... Moi, ce que j'aime beaucoup, c'est quand c'est subtil. Donc évidemment qu'il y a une remise en cause de la hiérarchie, mais en même temps, c'est des mecs comme lui qui sont prêts à tirer sur des soldats. Donc ça fait poser des questions sur toujours l'humanité. On peut facilement mettre dans les cases, mais c'est jamais aussi simple que ça ne paraît.
1: On veut que la condamnation à mort soit annulée.
3: Mais les Français n'en ont rien à foutre de tes jérémiades.
4: Si j'arrive à informer les Français de ce qui se passe sur le front, on fera bouger les politiques.
17: Il y a les films sur De Gaulle qui ont très bien fonctionné. Il y en a qui vont venir sur Moulin, sur Notre Salut, pareil sur la Seconde Guerre mondiale. Là, vous traitez de la Première Guerre mondiale. Vous trouviez ça important pour vous de vous charger d'un tel sujet, enfin, c'est-à-dire la guerre, et une guerre qu'on a vécue, nous, Français?
8: Je crois que c'est surtout la manière de traiter la guerre. J'avais jamais lu ni vu un film qui raconte la guerre de 14-18 avec cet angle. C'est-à-dire l'angle de quelqu'un qui ne comprend pas et qui petit à petit va comprendre. Et donc c'est vrai que ce point de vue, c'était quelque chose que je ne connaissais pas. Donc toute l'absurdité de la guerre, je trouvais que c'était magnifique de parler de cette guerre et de montrer des situations très absurdes pour parler d'une guerre qui est quand même absurde et qui a été la guerre la plus meurtrière de l'histoire de France.
4: Je vais rétablir la vérité, Justin.
17: C'était Alban Ivanov et Éric Barbier au micro de Cinérama. Nous parlions de Justin le Juste, un film en salle depuis le 23 septembre. Le jeu vidéo d'horreur revient au cinéma avec une nouvelle plongée dans un monde ravagé par un virus et peuplé de créatures monstrueuses. Nous parlons de Resident Evil.
9: Bah oui, c'est le film et le film est bien.
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19: Oui, c'est bien mon avis.
23: Petit génie autoproclamé hein, par la presse et une tripotée de sélectionneurs en festival, Zach Cregger a su impressionner avec Barbare et surtout Évanoui, le gros carton horrifique de l'été 2025. Alors si on pouvait assurément se réjouir de sa note d'intention, hein, à savoir qu'il voulait, pour ce nouveau film de la saga increvable Resident Evil, hein, revenir aux sources du genre et taper dans le survival horror en quasi temps réel, on n'était pas rassuré pour autant. Cregger a la fâcheuse tendance à se moquer des conventions d'écriture les plus basiques et c'est ce qui empêchait hein, ces deux précédents efforts de transformer l'essai. En cours de route, hein, la machine se grippe et se ramasse hein, sous l'aberrant prétexte que bah, c'est de l'horreur, donc on s'en fout, on fait ce qu'on veut. Bah non, hein. Armé de 80 millions de dollars, soit de très loin le plus gros budget de la saga, hein, il va faire en fait comme le décrier mais débrouillard, honnête et lui vrai passionné Paul W.S. Anderson, ne pas adapter directement les jeux pour mieux inventer et maîtriser sa plongée dans l'enfer. Mais hein, derrière ce coursier hein, qui est dépêché au mauvais endroit, au mauvais moment, se cache, pour le pire, hein, une mauvaise copie de The Thing, hein, jusque dans la musique, à deux doigts du plagiat des New Morricone, et pour le nanar pur et simple, hein, ce qu'on a vu de plus paresseux dans le genre, hein, que ça soit pour les cinéphiles comme pour les gamers.
24: Thierry, excuse-moi, le réseau est pas terrible, tu m'entends ?
26: Je vais aller m'installer chez Katie.
24: Michel, s'il te plaît, t'as pas besoin d'aller t'installer chez Katie.
26: Je suis dégoûtée que tu sois même pas capable de rentrer pour qu'on en discute.
24: T'es sérieuse ? Je bosse, là ! Ça pourrait être le cœur d'un gosse de 8 ans ou le cerveau d'une mère de famille.
23: Alors, il est très compliqué de voir un studio mettre autant en avant un auteur scénariste tant son refus avoué des conventions les plus basiques d'écriture en viennent constamment à plomber un récit pourtant simple, linéaire, et qui ne demandait qu'une bonne exécution de ses tropes en bonne intelligence pour briller. Obsession l'a prouvé il y a 4 mois. On pourrait sentir la bonne foi de Krieger quand il dit vouloir faire un pur survival, si son personnage principal, les décisions qu'il prend et la plupart des situations qu'il vit n'étaient pas, aux 3/4 du temps, remplies d'aberrations, éclatant la suspension d'incrédulité que l'on coche en ouverture de ce genre de récit. Krieger se vante de son écriture poussée et personnelle et tombe malgré tout dans les pires travers enseignés en première année de n'importe quelle école de cinéma. Son protagoniste principal parle tout le temps, désamorçant toute tension par des interventions vaines variant entre « merde » et « putain » environ 20 fois par minute, soit plus que dans n'importe quel mauvais film français sans aucune direction d'acteur. Chaque scène de suspense est désamorcée par un humour malvenu, comme si rien n'était assumé par son auteur, ayant pourtant signé pour un film s'appelant Resident Evil et ayant 30 ans d'histoire et de mythologie, et fait donc chuter l'angoisse au sous-sol de l'ennui. Alors on a même droit au personnage

0: régulièrement un nouveau petit génie au genre si plébiscité par une certaine presse et festival, au détour d'un simple coup d'essai, pas transformé, s'est encore une fois cassé les dents sur le trottoir de la réalité des vrais grands artisans. Des Wes Craven, des John Carpenter, des George Romero, tous mal pillés ici, hein, n'ont jamais eu de prétention et surtout 80 millions de dollars pour faire un film dans leur carrière, jalonné de chefs-d'œuvre décidément bien mal plagiés et qui auraient fait non pas un mais plusieurs films mémorables avec une telle somme. Rappelons d'ailleurs que Romero travailla sérieusement pendant un temps sur ce qui aurait dû être le tout premier film Resident Evil, bouclant la boucle de la façon la plus évidente, hein, mais les producteurs lâchèrent l'affaire. Mais attendez, le vrai film Resident Evil est pourtant déjà sorti cette année. Il a déjà cette idée de monstres connectés par leur corps, ça a coûté bien moins cher, c'est bien plus spectaculaire et c'est bien plus fidèle à l'univers de Capcom et de la narration vidéoludique tout en étant un vrai grand bon film d'horreur. C'est sud-coréen et c'est Colony de Sang-ho-Yong.
1: Et ben voilà, ça fait un film à rattraper. Resident Evil est en salle déjà depuis le 16 septembre.
2: Bon, je crois qu'on s'est dit tout ce qu'on avait à se dire.
3: Ben, qu'est-ce qui se passe?
4: Au revoir.
3: Qu'est-ce que vous avez dit?
5: Je crois qu'il est grand temps de s'en aller.
6: Oui, ça ne fait aucun doute.
7: Nous n'allons pas revenir là-dessus.
8: Non, écoutez...
9: Maintenant, je vais vous demander de vous en aller. Vous en aller.
3: Parfait.
1: On se retrouve la semaine prochaine. Et toi, Guillaume, tu auras quelques films.
0: Oui, je vous parlerai de Duna Bomber, de The Forbidden City et quelques mots sur Air Private Hell.
1: Et puis toi, un film, Manu?
10: Oui, ce sera Kraken.
1: Et toi, Sophia, un des films primés à Cannes, quand même.
11: Je vous parlerai de Notre Salut.
1: À la semaine prochaine.
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Bonsoir à tous sur Zoom Radio. Voici la météo pour demain, jeudi 24 septembre. Demain, les températures oscilleront entre 10 et 32 degrés. Le soleil sera au rendez-vous partout. À Rouffignac-Sancerre-Nandréac, Ribérac, Périgueux, Montignac et Vert. Le vent restera discret autour de 5 km/h de nord à nord-est. Voilà pour la journée de demain. Belle soirée à vous!

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1: Il est 21h.
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1: Il est 23h.
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1: Il est 1h.
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